Joachim McCall. Est-ce qu'on peut passer un petit moment d'expression d'amour? Élève ta voix, élève ta voix.

C'est aussi ça le renoncement. 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
1: Auditeurs, auditrices de la RTVH, bienvenue à l'écoute de ces communiqués de l'Université officielle de Rwenzori. L'Université officielle de Rwenzori porte à la connaissance des anciens et nouveaux diplômés d'État ainsi que les diplômés AD des ITEM et IM que les inscriptions pour l'année académique 2026-2027 ont déjà débuté et se poursuivent tous les jours ouvrables de 8h juste à 15h30 à la paritora centrale de ce complexe administratif situé sur le boulevard Nyamwisi, route aérodrome Rwenda, quartier Kitulu numéro 4. L'IOR organise les recherches scientifiques, les enseignements théoriques et pratiques dans les filières, mentions et domaines ci-après. Domaine des sciences de la santé, filière de la santé publique avec 3 mentions, épidémiologie, management des politiques et systèmes de santé, santé, environnement et développement durable, filière des sciences bucco-dentaires, domaine des sciences psychologiques et de l'éducation, filière des psychologies avec 3 mentions, psychologie clinique, psychologie du travail, psychologie scolaire, filière des sciences de l'éducation avec 2 mentions, pédagogie scolaire, administration et planification de l'éducation, filière de l'éducation à la paix, domaine des sciences économiques et de gestion, filière des sciences de gestion avec comme mention gestion financière, filière des sciences économiques avec comme mention économie de développement, filière d'informatique de gestion avec comme mention informatique appliquée à la gestion des entreprises, domaine des sciences et technologies, filière de biologie, gestion de l'environnement, géologie, la préparatoire pour les candidats qui fréquenteront le génie, filière de génie électrique, génie civil ou ingénierie des systèmes de transport routier, structures et ouvrages à et ouvrages d'art hydraulique et construction hydraulique, filière de génie informatique, filière de génie électronique, domaine des sciences juridiques, politiques et administratives, filière des sciences juridiques avec comme mention droit public, droit économique et social, droit privé et judiciaire, droits humains, filière des relations internationales, filière des sciences politiques et administratives, avec comme mention sciences politiques et sciences administratives et management, domaine des sciences de l'homme et de la société, filière des communications appliquées, avec comme mention presse, information et communication publique, communication stratégique des organisations, filière d'anthropologie, filière des études des genres, filière des études des genres, en partenariat avec l'école de genre de l'Université de Goma, filière des sociologies. Les éléments du dossier sont les suivants et doivent être fournis au complet dans une farde à tringle. Les bulletins d'inscription à l'IOR à retirer au service des inscriptions de l'université, photocopie du diplôme d'État pour les anciens diplômés ou son équivalent pour les étrangers, photocopie de la revue de l'inspection pour les nouveaux diplômés, photocopie des bulletins de 3e et 4e secondaire ou bulletins de 5e et 6e sous ancienne appellation, attestation de naissance, attestation de nationalité, attestation de mariage ou célibat, attestation de bonne vie et mœurs, attestation d'aptitude physique signée par un médecin d'État, 6 photos passeport des mêmes tirages, photocopie de la carte d'identité recto verso sur la même page, les curriculum vitae. Pour tout autre renseignement, contactez la paritora centrale de l'IOR qui vous souhaite la bienvenue dans ces hauts lieux du savoir. Fête à Butembo, le 7 juillet 2026, c'est le secrétariat général académique de l'IOR, Dr Mboussa Maombi Masinda, professeur associé à Parafé.
2: 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Voilà, c'est la fin de ce carnet de communiqué. Merci de l'avoir écouté.
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1: Je réponds au nom de Massika Kalanda et puis membre de la chronique Que pensent les enfants en 6e année primaire au complexe scolaire Les Aigles.
2: Simir Mané Gester, écolière de la 6e année B au complexe scolaire Les Aigles.
3: Je réponds au nom de Gabriela Kielker, membre de la chronique Que pensent les enfants en 6e année B au complexe scolaire Les Aigles.
4: Je réponds au nom de Massika Massé Juliette, écolière du complexe scolaire Les Aigles en 6e année primaire.
5: Au nom de Massika Régnal et Christelle, membre de la chronique Que pensent les enfants en 6e année primaire.
6: Kassara Kamal Ronatan, membre de la chronique Que pensent les enfants en 6e année B au complexe scolaire Les Aigles.
7: Je réponds au nom de Pétanie Kéor, membre de la chronique Que passent les enfants.
8: Comment tu observes les jeunes dans notre école?
9: Je trouve que l'hygiène est bien respectée à l'école.
8: Est-ce que ce qu'elle dit, elle a totalement raison? Qui doit s'occuper de la propriété au sein d'une école?
9: Normalement, tout le monde doit contribuer à la propriété d'une école. Les écoliers, les ménagères, tout le monde doit contribuer à cette propriété-là.
8: Les élèves, oui, les écoliers, à quel niveau interviennent pour la propriété de l'école?
10: Les écoliers peuvent parfois ramasser des déchets dans leur classe pour partir jeter à la poubelle.
11: Si on se met au travail, cette propriété sera organisée sans exception.
8: Est-ce que tu connais certaines maladies qui peuvent être dues à la saleté?
12: Il y a la typhoïde.
8: Typhoïde, toi aussi?
12: Il y a aussi l'école. Ah oui, le choléra.
8: Et est-ce que réellement on parle des affaires de l'hygiène dans certains de vos cours?
9: Oui, parfois on en parle dans l'éducation pour la santé et l'environnement. On parle aussi des institutions qui s'occupent de ramasser les déchets en éducation civique et morale.
8: En état, je suis en train de voir des gens avec des masques, lavabos sont installés par-ci, par-là. C'est pour quelle raison?
11: C'est pour lutter contre la maladie à virus que nous appelons Ebola.
8: Vous avez déjà parlé de cette maladie dans votre classe?
4: Certainement, nous en a déjà parlé, mais on nous a dit pour se prévenir de cette maladie, on ne doit pas se toucher pelle-mêle et on doit porter les masques qu'on appelle cache-nez.
9: Oui, on nous a déjà dit de ne pas nous promener pêle-mêle dans les quartiers parce qu'on ne sait pas si nos amis ont touché qui, ont joué avec qui. Peut-être les personnes qu'ils ont touché ou joué avec avaient déjà été atteintes par cette maladie.
10: Oui, j'ai déjà entendu parler de l'Ebola. J'ai déjà entendu parler que les gens mouraient beaucoup à cause de cette maladie.
8: Est-ce que cette maladie est réellement dangereuse?
11: Oui, elle est très dangereuse et épidémique et contagieuse.
8: Vos parents essaient d'en parler à la maison?
4: Oui, nos parents nous disent d'éviter tout contact et de ne pas sortir de la parcelle pour ne pas être contaminé.
7: On nous a dit d'éviter de saluer n'importe qui et aussi de pratiquer les mesures d'hygiène.
8: Certains parents qui doutent que cette maladie existe.
4: Moi, je peux dire aux parents de protéger leurs enfants, de les dire d'éviter de sortir, de se promener pêle-mêle, de ne pas toucher les affaires, parce qu'on dit que cette maladie est contagieuse et on doit utiliser une chose personnelle.
8: Ok.
9: Les parents aussi doivent bien surveiller leurs enfants, parce qu'il y a des enfants qui peuvent avoir des manières pour sortir sans qu'on les sache de la maison. Il y a aussi d'autres qui peuvent aussi demander à leurs amis d'aller mentir en disant qu'ils vont juste saluer un malade. Alors qu'aussi un malade pendant cette période d'épidémie de la maladie à virus Ebola, pendant cette période ici, il ne faut pas aussi aller visiter les malades à l'hôpital parce qu'on ne sait pas si l'Ebola en train d'être traité là-bas ou il y a des cas qui sont déjà allés là-bas pour être soignés.
8: Qu'est-ce que tu peux dire à d'autres enfants, surtout même les filles qui aiment toujours bercer les enfants d'autrui?
11: Je le conseille déjà fois d'abord de demander à son parent si cet enfant est malade ou pas. Alors s'il ne demande pas, elle aussi sera atteinte. Nous sommes les élèves de l'école qui s'appelle Complexe scolaire Les Aigles en 6e année primaire.
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18: Notre peur la plus profonde n'est pas d'être inapte. Elle est que nous puissions être dotés d'un pouvoir sans commune mesure. On n'apporte rien au monde en se dévalorisant. Il n'est pas éclairé de se faire plus petit que l'on est, simplement pour rassurer les autres autour de nous. Si nous nous libérons de notre propre peur, notre présence seule pourra aussi libérer les autres.
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4: Bonjour et bon réveil matinal, auditeurs, auditrices et la RCVH. Voici votre édition des 7h juste, les titres. Forum public de l'Organisation mondiale du commerce 2026, les travaux se sont ouverts ce mercredi 16 septembre à Genève. Le ministre Julien Paluku représente la RDC à ses assises qui traitent des chocs mondiaux.
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4: Vers la prise en charge des éléments de la police nationale congolaise affectés dans la riposte contre la maladie virus Ebola à Butembo, la procédure est en cours avec les listes déjà déposées au service des paix, rassure les autorités sanitaires.
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4: Cri de détresse des changeurs de monnaie de Beni après le meurtre de l'un des leurs. Avec son épouse la semaine dernière, ils exigent plus de sécurité et justice pour les victimes. Voilà tout pour le titre. Bienvenue au détail.
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4: La République démocratique du Congo participe activement au Forum public 2026 de l'Organisation mondiale du commerce à Genève, en Suisse. Le pays est représenté par son ministre du commerce extérieur, Julien Paluku, est intervenu hier mercredi 16 septembre au panel sur la crise à Hormuz, protéger les économies vulnérables et sur les services et exploitation durable des mines. Un commerce inclusif pour les pays moins avancés. Devant l'assistance, le ministre a appelé ces pays à développer des initiatives locales pour faire face aux chocs mondiaux. Il a évoqué notamment les conflits au Moyen-Orient et les blocages du détroit d'Hormuz qui paralysent les transports mondiaux du pétrole et du gaz, ainsi que la guerre commerciale menée par l'administration Trump. Julien Paluku a rassuré de l'amélioration du climat des affaires à travers les réformes engagées.
21: Ni les enfants, ni les femmes ne sont plus dans les mines. Le gouvernement dans lequel je me trouve a fait de ça une de ses priorités pour que les mines congolaises soient des mines saines. Je vous informe que nous avons réussi à dématérialiser les procédures en République démocratique du Congo. Nous avions 98 documents et aujourd'hui, on vient de dématérialiser 93 documents. Il reste 5. Dans les portails d'information commerciale, nous logeons toutes les informations liées à la République démocratique du Congo, s'agissant des pratiques de traçabilité, de protection, de tarification, des taux, pour que tout opérateur, tout investisseur, partout où il peut se retrouver, il peut cliquer sur les portails d'information commerciale pour avoir les informations, même sur les lois du pays. Je pense que tous les pays du monde devraient s'unir pour soutenir le multilatéralisme. Et c'est la volonté du président de la République. Parce que si chacun commence à développer ses propres initiatives pour sortir du multilatéralisme, eh bien, l'OMC sera menacée. Or, l'Organisation mondiale du commerce, c'est l'organe convenu pour réguler les transactions au niveau international.
4: L'association d'échangeurs des devises en ville et territoire de Beni au Nord Kivu alerte sur la sécurité de ses membres. C'est après les doubles meurtres survenus au quartier Boutanouka le jeudi 17 septembre dernier dans la commune de Beou qui a emporté un couple dont l'époux est échangeur de monnaie d'une grande renommée à Beni. Dans un mémorandum remis à l'autorité urbaine hier mercredi 16 septembre, les campistes exigent des enquêtes pour retrouver les auteurs de ces crimes. Je vous propose l'extrait de ce mémorandum au micro de Mervedi Calmer.
22: Nos membres ont toujours été ciblés par les personnes armées qui ont toujours visé nos capitaux par les vols à main armée et nos membres ne savent plus à quel sens dévouer vu l'état de sécurité et des menaces dont ils sont victimes. Elles ne savent plus travailler et vu cet état de sécurité, nous membres de la CBT demandons ce qui suit. Que les services de sécurité s'activent à rechercher ces malfrats qui ont tué par balle notre membre Paluku Mungia Kalepa et son épouse Gilefa et que les poursuites judiciaires soient effectivement engagées contre ces malfrats par les juridictions compétentes. Que nos membres qui manipulent les devises soient spécialement protégés par les services de sécurité d'une manière particulière et que la ville de Beni et territoire de Beni subissent d'une manière générale une sécurité adéquate. Que les chantiers de devises non identifiés en Evra en élection libre soient identifiés pour qu'ils soient connus.
4: Le Conseil communal de la jeunesse de Goma alerte sur l'enlèvement d'une centaine de jeunes au marché de Kitoukou dans les quartiers Keshero par les rebelles de la coalition 23FC. Parmi les victimes figuraient des enfants de moins de 10 ans. Selon le président de cette structure juvénile, ces otages ont été embarqués dans 6 véhicules l'avant-midi de mardi 15 septembre 2026. Jules Ngueleza, qui dénonce un prétendu enrôlement forcé de ce jeune dans cette rébellion soutenue par les Rwandais, appelle l'organisation, alors les organisations de défense des droits humains et la MONUSCO à intervenir pour obtenir la libération des victimes. Il s'exprime dans ses propos recueillis par Prosper Bourg.
0: De nombreux parents de jeunes et enfants ayant assisté impuissamment à ces coups sont plongés à ce jour dans l'angoisse et dans une profonde douleur après avoir vu leurs enfants être amenés injustement par les troupes du M23 dans une opération qui a au moins duré plus d'une heure et demie. Face à cette situation, le Conseil communal de la jeunesse de Goma appelle les organisations de défense des droits humains et celles intervenant dans la protection des enfants, ainsi que la MONUSCO, à intervenir en fait de localiser les lieux où se trouvent ces jeunes et enfants et connaître leur état, mais aussi de prendre des mesures appropriées pour obtenir leur libération.
4: Un laboratoire moderne capable de détecter le virus d'Ebola dans 4 heures sera bientôt inauguré en ville de Butembo, annonce faite lundi par les médecins chefs des zones de santé de Butembo au cours du point de presse hebdomadaire. Docteur Kapaluku Pablo indique que ce laboratoire de recherche sera opérationnel dans l'espace aménagé au sein de la concession de l'Itave par le gouvernement ougandais en collaboration avec les autorités congolaises. Il est placé à côté d'un nouveau centre de traitement Ebola doté de 80 lits, dont 60 pour les cas confirmés et 20 pour les cas suspects. Écoutez Dr Paluku Pablo dans ses propos choisis par Steve Maté.
3: Ils sont en train de diriger un centre de traitement Ebola qu'on appelle CTE au site d'Itave. Je visitais le site. Il y a déjà les tentes qui vont servir d'abri qui sont déjà présents. Aujourd'hui, je pense qu'on est en train d'installer les lits. Ce serait CTE de 80 lits, 60 pour les confirmés et 20 pour les suspects. C'est l'OMS qui a doté les lits de CTE. Le travail qui reste, c'est encore redéfinir le circuit. Vous savez que le CTE doit répondre à un certain nombre de critères. Pour définir les circuits, il y a des suspects et des évacuateurs différents, des circuits de prestataires et des gardes malades et des visiteurs. C'est le travail qui reste qu'on va faire avec le niveau national. Et une fois ce travail sera fait, je pense qu'on va autoriser que ce CTE commence à recevoir les premiers malades. Il n'est pas seulement là pour le CTE, ils doivent mener aussi quand même un laboratoire moderne, équipé, en tout cas de bonne qualité. C'est le laboratoire qui vous fait les résultats. 4 heures d'état. Ils ont même un compartiment là où on a besoin des résultats très urgents, 50 minutes, ils vont produire les résultats. Et il faut presque toutes les souches d'Ebola qu'on a déjà connues. En plus, à part les échantillons Ebola, ils peuvent en même temps aussi analyser d'autres maladies au-delà des 28 maladies qu'ils peuvent faire avec leur laboratoire.
4: Élaboration et validation, c'est mardi, alors le mardi 15 septembre 2026, du projet de budget participatif de la commune Kimemi pour l'exercice 2026-2027. Ce budget en recette locale provinciale nationale, dont ELEX, est estimé à 350 900 dollars américains. Pour les recettes propres ou locales, le budget est estimé à plus de 175 000 dollars américains. Selon l'autorité communale de Kimemi, cette année, le taux de réalisation est de 25% suite à la guerre et l'incivisme fiscal de la part de certains assujettis. La société civile noyau de Kimemi appelle les bons sens des contribuables et à la recevabilité de l'autorité communale. C'est un reportage de Nelson Rafiki rendu par Prosper Bourou.
1: Le commissaire supérieur Louawa Kitieki Job, bourgmestre de Kimemi, a d'abord remercié ses administrés qui s'acquittent librement des impôts et taxes pour le développement de la municipalité. Il encourage les autres à s'associer à la bonne culture de la fiscalité en vue de la matérialisation des actions de développement de Kimemi et de la sécurité de la population.
2: Ça fait déjà 3 ans, le gouvernement central et provincial nous impose un montant de 60% de notre budget. Croyant que peut-être, en revanche, ils vont réaliser ça. Malheureusement, pendant les 3 ans, rien n'a été fait. Puisqu'on avait autant de projets à réaliser, les gens ne veulent pas s'acquitter. Et souvent, ils nous disent, allez terminer d'abord la guerre et ensuite venez recouvrer les frais. Ceux qui s'acquittent sont de bons citoyens. Nous les encourageons d'abord. Ils participent, tant soit peu, au développement de notre entité. Mais pour ceux qui ne veulent pas payer, nous les invitons qu'ils s'acquittent de leurs devoirs.
1: Pour sa part, le président de la société civile Nord de Kimemi, Jackson Boassa, rassure de l'engagement de sa structure à sensibiliser la population à payer ses impôts et taxes, mais aussi l'autorité communale d'être redevable vis-à-vis de la population.
8: La grande nouveauté pour la commune Kimemi, c'est le fait que l'autorité de la commune vient d'accepter de réaliser au moins un projet par quartier, ce qui était contraire aux autres années. Nous sollicitons les partenaires de l'État de payer leurs taxes et impôts pour les biens de la commune. On demande aux opérateurs économiques qui sont assujettis au paiement des taxes et impôts de la commune d'avoir confiance à l'autorité communale de payer leurs taxes et impôts pour le développement de la commune. Et pour l'autorité, c'est de continuer à organiser des séances de redevabilité.
1: Dans les échanges, les participants ont formulé la recommandation selon laquelle chaque quartier devrait bénéficier d'au moins un projet de développement, entre autres la construction des ponts, bureaux et réhabilitation des rues et avenues.
4: Et ce 16 septembre marque la Journée internationale de la protection de la couche d'ozone. Parlant de la nécessité de la protection de cette couche, Lydie Kawalina Sadiki, chercheuse en environnement, indique qu'actuellement, il s'observe des controverses autour de la destruction de la couche d'ozone. L'enseignante à l'Université de l'Assomption au Congo appelle toute la communauté à limiter l'utilisation des activités qui produisent des gaz pouvant détruire toute cette couche qui est très importante pour la survie des êtres vivants. Écoutez Lydie Kawalina au micro de Kabuti Amaliro.
23: Il s'avère qu'actuellement, il y a des controverses autour de la destruction de cette couche qui a l'importance dans le maintien de la vie sur la planète. La destruction de cette couche a été constatée au niveau de l'Antarctique, où on a constaté ce qu'on appelle amincissement de la couche d'ozone. Ça signifie qu'il y a des études qui ont déjà été menées et qui ont établi l'épaisseur de cette couche. Mais à un certain niveau, on a constaté l'amincissement. Cela a suscité les controverses autour des gaz polluants qui détruisent cette couche et qui ont favorisé la couche s'amincisse. Et comme mécanisme pour protéger cette couche, il faut diminuer ou supprimer, si possible, l'émission de gaz à effet de serre, les émissions de gaz polluants, particulièrement ce qu'on appelle en abréviation CFC. S'il y a des trous dans cette couche, ça va occasionner des décès à cause de la perforation des ultraviolets nocifs jusqu'à la planète. Et donc, nous avons intérêt à limiter l'utilisation ou l'initiation des activités qui produisent davantage.
4: Pour finir, la ville de Butembo fait face à la carence en eau ces derniers mois. La régie des eaux explique que cette situation par la prolongation du climat sec à plus de 5 mois cette année, selon Maître Emmanuel Baïké, chef de bureau à la régie des eaux centre de Butembo, cette sécheresse impacte négativement sur la production des lisunes au niveau des Makamba, avec des conséquences directes sur la déserte en eau à travers la ville. Et les abonnés se plaignent de l'émission des factures par régie des eaux, même sans consommer de l'eau. La régie des eaux s'oppose à ces accusations. Son chef de bureau parle de cas isolés posés par certains agents incontrôlés. Emmanuel Baïké rappelle à tous les abonnés que la régie des eaux, que le facture se paie au bureau et non entre les mains des agents. Écoutez-les au micro de Kabuti Amaliro.
5: toutes les cas, ce sont les cas isolés. Régie des eaux, c'est une entreprise publique de l'État, une entreprise commerciale qui commerce l'eau. On ne peut pas facturer quelqu'un qui n'a pas consommé l'eau. Non, ça n'existe pas. Bon, ça peut arriver que nous n'avons pas les informations d'une manière générale sur les cas qui sont d'abord isolés et que l'abonné est sous le régime forfaitaire. Donc, il est facturé sur le régime forfait. Et cela, ça peut causer un petit souci à un certain moment si les agents n'ont pas signalé que l'abonné est en manque d'eau totale. En fait, c'est le problème. Et on peut, par erreur. Il y a aussi un autre phénomène. L'abonné peut n'avoir pas consommé de l'eau, mais l'eau arrive et qu'il n'a pas consommé. Il a fermé le robinet. Il doit être facturé, ce que nous appelons location compteur. Voilà l'instrument qui est là-bas. C'est un instrument qui est facturé chaque mois. Quand vous payez, on doit vous livrer aussi à qui caisse. Donc, les récits de votre paiement. Donc, nous interdisons les abonnés ainsi que nos agents de ne pas percevoir l'argent entre leurs mains parce que il y a un souci. Et là, ça nous cause un problème, beaucoup de réclamations. Nous demandons les abonnés de passer directement même au niveau de nos différents bureaux pour aller payer leurs factures. Cela va aider la régie des eaux sans Butembo, voir dans quelle mesure il peut pallier à cela. La régie des eaux verra dans quelle mesure il pourrait pallier à cette carence, à ce problème qui guette la ville actuellement.
4: Et c'est la fin de ce Radio Journal. Merci de nous avoir écoutés. Bonne journée.
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24: Amis sportifs, merci pour votre fidélité renouvelée à la RTVH et surtout bienvenue à ce nouveau journal des sports. Je suis Richard Kakoulé Maliro à sa présentation. Comme initialement prévu, la tente urbaine de football de Butembo FB a lancé officiellement ce mercredi 16 septembre 2026 sa séance de recyclage technique et réglementaire des arbitres de sa juridiction. Ce stage de formation qui va s'étendre sur 5 jours, soit du mercredi 16 au dimanche 20 septembre, s'articule autour de plusieurs modules clés, la révision des lois DG, l'analyse des situations litigieuses dans la surface des réparations, les traitements des fautes tactiques et l'interprétation des fautes, ainsi que les contrôles des zones DG et la maîtrise de la règle du hors-jeu. Dans une interview accordée à la RTVH à l'occasion de l'ouverture officielle, l'instructrice Justine Massica a fait savoir que la séance de ses premiers jours était consacrée au rappel du 17 loi à DG, considéré comme la base du football. Il a accordé une importance particulière à ses recyclages et dit entendre de ses participants la mise en pratique effective de cette formation sur le terrain et pour rehausser bien sûr le niveau de l'arbitrage à Butembo avant le démarrage du championnat local.
25: On a lancé le recyclage aujourd'hui pour la remise à niveau des arbitres. Comme vous le savez, chaque début de la saison, les arbitres doivent être recyclés pour essayer de faire un rappel quant à ce qui est des 17 lois DG. À part les 17 lois DG, il y a aussi les thématiques que les arbitres doivent étudier afin de mettre ça en pratique. La journée d'aujourd'hui était consacrée pour le rappel sur les 17 lois DG. On devait quand même rappeler aux arbitres les 17 lois DG. Vous voyez que, parce que les 17 lois DG est considéré comme la Bible pour un arbitre. Alors c'est la raison pour laquelle la journée d'aujourd'hui s'était surtout consacrée. La journée de demain, nous allons parler des amendements, par amendement. Il y aura aussi le thème comme challenge, incident dans la CIFA de réparation, faute tactique, faute de main, ainsi qu'ERG. À la fin de notre recyclage, il y aura test physique ainsi que test vidéo pour essayer aussi d'évaluer physiquement le niveau de nos arbitres, intellectuellement aussi les tests vidéo. Après la formation, je sais bien que les arbitres seront à mesure de mettre à pratique ce que nous les avons enseigné dans la salle.
24: Et puis, mesdames, messieurs, les décès virons Kadego Maïla 1 et Luc de Kananga se sont inclinés respectivement à Kinshasa et à Lubumbashi lors des rencontres amicales disputées. Ce mercredi 16 septembre, marge des préparatifs pour la nouvelle saison sportive à République démocratique du Congo. Et sur la pelouse de l'UMP, dans la capitale, les montagnards du Yaren Club Virunga se sont inclinés 1-0 face à l'US Tinkunku. Malgré cette défaite, le club de Goma poursuit sa préparation en vue du deuxième tour préliminaire de la Coupe de la Confédération contre les Angolais de Pumeiro de Agosto. De ce côté, l'US Tinkunku peaufine ses automatismes avant les coups d'avoi du championnat national à Lubumbashi. Les anciens du cercle sportif Don Bosco se sont imposés, bien sûr, sont imposés 3-1 face à la SNC Lico dans un autre duel de fixation. Ces tests amicaux s'inscrivent bien sûr dans une logique de mise en jambe pour l'ensemble des effectifs pour bien sûr leur permettre d'accumuler des rythmes des compétitions avant les retours d'échéances officielles. Et pour finir, amis sportifs, sachez que l'ASB Bahari de Beni défendra seule les couleurs du Nord Kivu lors de la 43e édition de la Coupe du Congo de basketball, dont les coups d'avoi seront donnés ce jeudi 17 septembre à Kinshasa. À faute des moyens financiers et logistiques, les trois autres clubs désignés par la Ligue de basketball Nord Kivu, Libanouki, n'ont pas pu effectuer les déplacements vers la capitale. Initialement, l'ASB Virunga chez les hommes ainsi que l'ASB PGB Elite et l'ASB BBC Elite chez les dames devaient accompagner la formation de Beni après leur sélection sur base de l'article 382 du règlement général des sports. Interrogé par notre rédaction, le premier vice-président de la Libanouki, Eric Balougué, a confirmé que les démarches menées auprès du gouvernement provincial pour la prise en charge des billets d'avion n'ont pas permis de débloquer les voyages de l'ensemble de la délégation. Signalons également l'absence totale. Eric Balougué a confirmé que les démarches menées auprès du gouvernement provincial pour la prise en charge des billets d'avion n'ont pas permis de débloquer les voyages de l'ensemble de la délégation. Signalons également l'absence totale des clubs de Boutimpo à ces rendez-vous nationaux.

0: collective. À vous toutes et à vous tous qui l'avez suivi, merci pour votre fidélité.
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3: Bienvenue à l'écoute de la revue de presse, mesdames, mesdemoiselles et messieurs. Nous démarrons avec RTR Beni.net qui revient sur la marche de la coalition article 64, C64, organisée mardi dernier à travers plusieurs villes de la RDC. À Kinshasa, la manifestation a été dispersée par les forces de l'ordre à coups de gaz lacrymogène, notamment aux abords de 10e et 12e rue de Limété. À la suite de ces incidents, plusieurs figures de l'opposition ont dénoncé ce qu'elle qualifie de « guet-apens ». Et depuis le siège de son parti, Martin Fayoulou affirme avoir été témoin d'une situation qu'il juge particulièrement préoccupante. À Butembo, dans le Nord Kivu, Radio Moto.net rapporte que la manifestation annoncée par la C64 n'a finalement pas eu lieu ce même mardi. Les responsables de cette plateforme avaient appelé leurs partisans à descendre dans les rues et à se rendre à la résidence de la députée Jeannine Katasohire. Cependant, aucun rassemblement de la coalition n'a été constaté dans la ville malgré l'annonce de cette action plusieurs jours avant la date retenue. Dans la même perspective, RTEKivu.com rapporte que la marche de l'opposition annoncée à Kindu, chef-lieu de la province du Maniema, n'a pas non plus eu lieu. Selon les informations rapportées depuis la ville, plusieurs ténors du collectif des partis de l'opposition auraient été interpellés avant le début de la manifestation et conduits dans différents lieux de détention des services chargés du maintien de l'ordre. D'autres auraient, quant à eux, été détenus dans les locaux de l'Agence nationale des renseignements, l'ANR. Ces interpellations ont ainsi empêché le rassemblement et le lancement du cortège prévu par l'opposition. Sur un autre registre, topactunews.com fait savoir que le président du Sénat, Samalou Kondé Jean-Michel, a appelé les Congolais à préserver l'unité et la cohésion nationale face aux violences qui persistent dans l'Est. Il s'est exprimé mardi 15 septembre à l'occasion de l'ouverture de la session parlementaire de septembre. La cérémonie s'est déroulée en présence de plusieurs autorités et personnalités du pays, notamment les membres du gouvernement, les députés nationaux, les responsables des institutions publiques, des hauts magistrats ainsi que des représentants du corps diplomatique. Poursuivant sur cette question, RTEKivu.com indique que le président du Sénat a également appelé les Congolais à ne pas céder aux divisions dans un contexte national marqué par des tensions politiques et sécuritaires. Samalou Kondé Jean-Michel a insisté sur la nécessité pour les institutions comme pour les citoyens de privilégier l'intérêt général, le dialogue et la défense de l'unité nationale. Sur le chapitre sanitaire, Radio-Moto.net annonce la sortie de 4 nouveaux guéris de la maladie à virus Ebola au centre de traitement Ebola de Katwa mardi dernier. Tous déclarés guéris de la souche Bundibugyo, les 4 patients sont de sexe masculin, 3 adultes et un enfant âgé de 7 mois. Enfin, l'ACP rapporte que le directeur général de l'Institut national de recherche biomédical, Dr Damfou Mouyembe Jean-Jacques, entrevoit une possible fin de l'épidémie d'Ebola d'ici la fin de l'année 2026. Jean-Jacques Mouyembe l'a déclaré mardi à Bunia, chef-lieu de la province de l'Ituri, lors d'une conférence de presse. Le chercheur congolais appelle toutefois à maintenir la vigilance, rappelant que la fin d'une épidémie ne signifie pas la disparition définitive du virus, lequel peut continuer à circuler et provoquer de nouvelles flambées. Fin de cette revue de presse présentée par Elias Kasseso.
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0: Somaliland, pour l'heure reconnu par un seul État dans le monde, Israël. Le texte est le fruit d'un intense travail de lobbying mené à Washington par Abdirahman Hiro, le président du Somaliland. Nous parlerons aussi des bons chiffres du tourisme à Madagascar et d'une nouvelle crise qui menace la production pétrolière en Libye. 3 sites ont dû être fermés, conséquence de blocage des gardiens des installations de pétrole qui protestent contre leurs conditions de travail. Les autorités gabonaises viennent donc de dévoiler les résultats de l'audit de la dette du pays qui avait été lancé en juin. Et elles estiment, grâce à cette revue, que le taux d'endettement s'élève à 68,91%, chiffre qui se situe en dessous de la barre critique des 70% et qui reste bien loin de certaines estimations qui dépassaient les 80%. À l'arrivée au pouvoir de Brice Clotaire-Oligui Nguema, les nouvelles autorités assuraient avoir hérité de créances du régime précédent qui n'avaient pas été officiellement comptabilisées. Un passif dissimulé qui, selon elle, expliquait l'explosion de l'endettement ainsi que les difficultés financières actuelles du pays. Un sujet qui fait polémique depuis plusieurs mois, Charlotte Cosset.
1: Face aux besoins de financement, au risque d'une nouvelle dégradation de la note du pays et l'espoir d'un programme avec le FMI, il était nécessaire pour les autorités gabonaises de clarifier les comptes publics. Cédric Diongo, analyste spécialiste de la sous-région.
2: Selon le gouvernement, il existait des incertitudes sur certains engagements inscrits dans les comptes, notamment les projets non réalisés, des financements multilatéraux qui n'auraient pas effectivement été décaissés, des passifs insuffisamment documentés, des doublons même qui était répertorié. Donc, l'idée était vraiment de faire le point.
1: Un taux d'endettement largement revu à la baisse. Donc, d'abord, le montant de la dette lui-même est réduit, 2000 milliards de francs CFA de dette en moins, mais aussi parce que les revenus de référence de l'État ont eux été révisés à la hausse.
2: Il y a beaucoup d'éléments qui ont été intégrés, notamment des éléments liés à la richesse naturelle du Gabon qui ont été beaucoup plus densifiés et ont permis de faire monter le PIB du Gabon et mécaniquement faire baisser le ratio dette PIB. C'est ce PIB actualisé qui permet donc au pays de passer d'un taux d'endettement de 84 à 68, presque 69%.
1: L'audit favorable au Gabon a été transmis au FMI, précise le communiqué du ministère. Charge à l'institution d'étudier le document qui n'a pas été rendu public.
0: Décryptage signé Charlotte Cosset. Ce drame au Soudan, où une mine d'or informelle s'est effondrée mardi à Al-Zahra dans le corps d'enfants ouest. Bilan au moins 82 morts et de nombreux blessés, selon un administrateur local cité par l'AFP. De nombreux mineurs seraient toujours coincés sous les décombres. Une opération de sauvetage est en cours, mais selon les témoins cités par l'agence, les moyens restent rudimentaires et très insuffisants. La région dans laquelle a eu lieu ce drame est contrôlée par les paramilitaires des forces de soutien rapide. Et en RDC, ce sont deux géants du secteur minier qui sont dans le collimateur de l'autorité de régulation de la sous-traitance dans le secteur privé. Il s'agit de Kamoto Copper Company et de Mutanda Mining, toutes deux filiales du groupe suisse Glencore. La RSP exige de mettre fin aux contrats exécutés par des sous-traitants non éligibles. Première majeure depuis la nomination de Ted Belachayi à la tête de la RSP il y a près de 3 mois. Les précisions de Pascal Moulégois à Kinshasa.
3: C'est une décision coup de poing signée par l'autorité de régulation de la sous-traitance dans les secteurs privés. À l'issue d'un contrôle mené en juillet dernier, les constatations de l'ARSP sont accablantes. Sur les 1427 fournisseurs déclarés par Kamoto Copper Company, environ 950 ne remplissent pas les critères d'éligibilité fixés par la loi. Chez Mutanda Mining, ce sont près de 40% des prestataires sur les quelques 1300 qui se trouvent en situation d'irrégularité. En RDC, la législation est claire. Elle réserve exclusivement la sous-traitance aux sociétés à capitaux majoritairement congolais. Les entreprises évoluant dans les secteurs doivent ensuite disposer d'une licence délivrée par l'ARSP et dont la validité est passée de 3 à 5 ans. Or, ces quelques 1500 entreprises en lien avec la grande multinationale ne remplissent pas ces critères, mais captaient jusqu'ici des marchés représentant un chiffre d'affaires estimé à plus de 5 milliards de dollars américains, selon les données communiquées à RFI par l'ARSP. Les régulateurs intiment donc l'ordre deux entreprises de retirer ces prestataires de leurs fichiers et d'annuler les contrats en cours. Les deux filiales du groupe Glencore disposent d'un délai de 30 jours pour présenter un calendrier de résiliation et ouvrir enfin la chaîne des valeurs aux entreprises congolaises éligibles sous peine de sévères sanctions. Pascal Moulégois, Kinshasa, RFI.
0: La RDC toujours et cette annonce de l'Organisation mondiale de la santé hier qui relève, je cite, des signes encourageants dans l'évolution de la lutte contre Ebola, affirmant que la transmission est en baisse dans les zones les plus touchées de la province d'Ituri, le foyer de l'épidémie, et qu'aucun nouveau cas n'a été signalé depuis mai dans le sud Kivu. L'OMS rappelle toutefois que l'épidémie continue de tuer et que la riposte devra se prolonger pendant plusieurs mois encore. Plus de 7200 cas, dont plus de 3500 décès ont été recensés à ce jour. C'est le fruit d'un intense travail de lobbying mené depuis 10 jours à Washington par le président du Somaliland, Abdirahman Hiro. Une proposition de loi vient d'être déposée à la Chambre des représentants aux États-Unis. Le texte a pour objectif de permettre l'accès au système financier américain au Somaliland, république autoproclamée, séparée de la Somalie depuis 91 et qui n'est reconnue que par un seul État dans le monde, Israël, depuis décembre. Une intégration financière lui permettrait notamment d'avoir accès aux institutions internationales comme la Banque mondiale ou le Fonds monétaire international. Gaël Lalex.
4: C'est le député américain John Rose qui a introduit la proposition de loi. Il voit dans le rapprochement avec le Somaliland un impératif géostratégique.
5: Le Somaliland est un partenaire intéressant pour les États-Unis. Sa position stratégique sur le golfe d'Aden, à proximité d'une des routes de commerce les plus fréquentées du monde, le rend particulièrement important par la sécurité et les intérêts économiques des États-Unis.
4: D'autant plus que la récente progression des Houthis, groupes rebelles yéménites soutenus par l'Iran sur le détroit de Bab el-Mandeb à l'entrée de la mer Rouge, fait du Somaliland un acteur incontournable de cette crise. Son port Berbera se trouve juste en face. Lors d'une conférence au Hudson Institute lundi, le président Abdirahman Hiro a fait part de sa disponibilité sur le sujet.
6: Notre politique a toujours été d'être en paix avec nos voisins, dont les yéménites. Mais certains renseignements de nos partenaires font état d'une coopération entre les terroristes somaliens Shebab et les Houthis. Pour l'heure, on n'est en guerre avec aucun yéménite, mais on reste en alerte. On perçoit la menace.
4: Le Somaliland se rêve comme le nouveau partenaire sécuritaire des États-Unis dans la région, au prix d'une reconnaissance. Pour l'heure, Washington ménage la chèvre et le chou. Donald Trump vient de nommer un nouvel ambassadeur pour la Somalie après un an de vacances à ce poste. Gaël Alex, Nairobi, RFI.
0: Dans l'actualité également, cette bonne nouvelle pour le tourisme à Madagascar. La grande île semble avoir retrouvé la faveur des visiteurs internationaux. Près d'un an après les manifestations de la Gen Z ayant provoqué la chute d'Ange Radzoel et l'arrivée au pouvoir du colonel Michael Ranjanirin, la fréquentation touristique a augmenté de 5% entre janvier et juillet par rapport à la même période l'an dernier. C'est le constat de Léa Rlala Razanamari, la secrétaire générale du ministère malgache.

0: du tourisme et de l'artisanat à l'occasion du Salon des professionnels du tourisme aux portes de Paris. Écoutez.
1: Il y avait les événements qui s'étaient tenus à Antananarivo au mois de septembre dernier. Il y avait
2: donc
1: la crise politique. Il y avait un arrêt temporaire, mais tout a repris à la fin de l'année. On avait eu des croisiéristes ayant touché les côtes malgaches et aussi une reprise des lignes aériennes. Après début d'année, nous avons eu les crises géopolitiques qui ont affecté les vols internationaux reliant Madagascar et peut-être un impact sur les prix du carburant. Mais à ce stade, premier semestre 2026, on a déjà recensé plus de 150 000 visiteurs internationaux à Madagascar. C'est important puisque malgré ce qui s'est passé, donc, on a quand même enregistré une hausse remarquable de 5% par rapport à l'année précédente. Et on est en train de faire une campagne de communication afin de profiter de la fin d'année et afin d'obtenir plus de visiteurs sur Madagascar.
0: Voilà pour ces bons chiffres du tourisme pour Madagascar. Plus 5% entre janvier et juillet, des propos recueillis par Claire Fage. En Libye à présent, une nouvelle perturbation touche le secteur pétrolier. Depuis mardi, les gardiens des installations pétrolières protestent en effet contre leurs conditions de travail. Et ils ont fermé une vanne sur l'oléoduc principal qui relie le champ Hamada, situé au sud-ouest de la Libye, à la raffinerie de Zawiya, la plus importante du pays. Un incident qui marque une fois encore l'instabilité de la production du pétrole libyen. Les explications d'Ouda Ibrahim.
3: Trois sites pétroliers situés à Hamada et dont la production afflue vers l'oléoduc ont été fermés en urgence suite au blocage de la vanne principale par les protestataires. Ceci a provoqué un arrêt complet de la production, a déploré la Compagnie nationale du pétrole, qui a appelé les autorités du pays à assumer pleinement leurs responsabilités pour résoudre la crise. Elle a invoqué le risque de déclarer l'état de force majeure, une annonce qui l'exonère de responsabilité pour non-respect des contrats de livraison du pétrole. De leur côté, les gardiens des installations des champs pétroliers chargés de la protection des sites ont affirmé que leur blocage allait continuer jusqu'à obtenir gain de cause. Alors qu'il leur incombe de protéger ces sites, ils sont souvent à l'origine de blocus pour des revendications sociales et salariales. La Libye est dotée des réserves pétrolières les plus abondantes d'Afrique. Elle produit actuellement 1 400 000 barils par jour et œuvre à augmenter sa production à 2 millions de barils à l'horizon 2030.
0: Ouda Ibrahim. En Mauritanie, enfin, la consommation de drogue prend une ampleur inquiétante chez les jeunes et avec elle de lourdes conséquences. Chaque jour, des citoyens sont agressés, parfois tués, violés ou volés par des jeunes sous l'emprise de stupéfiants. Le dernier drame en date remonte à cette semaine, à Nouadhibou, dans le nord du pays. Une mère a été tuée par son propre fils en état de manque. Il y a à peine une semaine déjà, un fait similaire s'était produit dans un quartier de Nouakchott. Une situation qui suscite une vive inquiétude au sein des populations confrontées à ce fléau. Quelles sont les causes de ce phénomène? Comment y remédier? Moussa Oumar Barry.
4: Plusieurs facteurs expliqueraient pourquoi de plus en plus de jeunes Mauritaniens consomment de la drogue, notamment la pauvreté, l'environnement social ou encore le manque d'emploi. Mais pour le sociologue Abdoulaye Dorosso, les causes sont plus profondes.
5: La cause essentielle, c'est ce que j'appelle l'idéologie de raccourci. C'est le fait qu'un jeune ne veut pas travailler et veut tout de suite. Ça amène beaucoup de jeunes à basculer dans des comportements déviants. Il y a ce qu'on appelle les mœurs individualistes. Chacun loge chez lui. Dans un contexte de crise et de chômage, il est certain que le facteur urbanisation et anonymat participe de l'amplification des comportements déviants.
4: Pour l'expert en sécurité Mansour Lee, cette évolution de la consommation de la drogue en Mauritanie s'explique également par sa position géographique. Selon lui, seules des solutions à l'échelle régionale pourront freiner l'ampleur du phénomène.
6: Les routes de la drogue changent de nature en Mauritanie. Et pourquoi la réponse mauritanienne ne peut plus se penser isolément? Elle doit s'inscrire maintenant dans une coopération régionale avec nos pays voisins, le Sahel et nos pays du littoral atlantique. Le plus préoccupant, à mes yeux, reste ce qui se passe à l'intérieur du pays. La drogue ne se contente plus maintenant de traverser le territoire. Elle commence à irriguer un marché local.
4: Pour rappel, il y a quelques semaines, le gouvernement mauritanien a adopté en Conseil des ministres un projet de loi visant à durcir les sanctions contre le trafic et la consommation de drogue. Moussa Oumar Barry, Nouakchott, RFI.
0: Et c'est la fin de ce journal. La suite de RFI Matin, c'est avec vous, Andréane Mellard.
2: Et à 7h43, c'est le journal des sports. 5h43 en temps universel. Bonjour Antoine Grenier.
7: Bonjour Andréane.
2: En football au Bénin, à quelques jours du démarrage du championnat national, plusieurs clubs vont devoir jouer loin de leur base.
7: En cause, des stades jugés non conformes, de quoi pousser la Ligue de football à attribuer de nouvelles enceintes. Depuis Cotonou, les précisions de notre correspondant Théophile Aza.
8: Si Tatunga FC, qui évoluait à Kasato, recevra désormais à Kové, à plus de 130 km au nord, les Buffles, privés du terrain de Tiaourou, disputeront leur match à Niki à 3 heures de route. Même problématique pour l'AS Cotonou, obligé de s'installer à Tofo, au sud du pays. Jusque-là, le championnat était géré par la fédération, mais c'est désormais la Ligue professionnelle de football du Bénin, créée en juin dernier, qui en assure l'organisation. Les explications de son président, Joël Débali.
9: Le staff présente des insuffisances que nous avons estimées majeures et qui nous ont fondés à choisir la délégalisation. Si au niveau continental, il y a de ces exemples, ce n'est pas dans le championnat qui aspire à plus de professionnalisation qu'il ne faut pas respecter ce que je considère comme un minimum.
8: Pour les clubs concernés, cette situation est pesante et génère d'énormes problèmes logistiques. Imour Bouraïma, président de l'AS Cotonou.
10: L'équipe ne peut pas faire 2 heures de route chaque fois pour aller s'entraîner et jouer les matchs. Donc, nous avions décidé d'installer tous les joueurs à Tofo avec le staff technique afin que nous puissions participer au championnat dans de meilleures conditions. Non, nous n'avions pas eu d'accompagnement particulier par la Ligue. La Ligue ne s'en est pas préoccupée. Hein.
8: La première journée du championnat est prévue le 26 septembre. Et au fil hasard, Cotonou, RFI.
7: Le club de Damissa FC, exclu de Ndali, devrait quant à lui jouer à Bembereke. Conséquence de cette situation, aucun match de ce début de championnat ne se disputera dans la capitale Cotonou. Championnat d'ailleurs, pas que depuis le début du championnat, toute cette saison.
2: Bénin, toujours en Coupe de la Confédération. Fin de parcours pour les Béninois de l'ASPAC FC.
7: Dernier match du tour préliminaire. Pourtant vainqueur des Panthers de Guinée équatoriale au match aller 3 buts à 1 à Douala. Les portuaires se sont inclinés hier 4 buts à 2 à Lomé. Élimination donc sur le fil au but à l'extérieur. Au deuxième tour préliminaire, les Panthers de Malabo défieront de leur côté les Algérois de l'USMA.
2: Et la trêve internationale qui approche, c'est l'occasion d'une toute première liste pour Hervé Renard, sélectionneur de la Côte d'Ivoire.
7: Nommé en août dernier, le Français a officialisé sa liste de joueurs pour les matchs face au Ghana, à la Somalie et au Cameroun. 25 appelés avec des cadres comme Franck Caissier qui reste le capitaine des éléphants, mais aussi et surtout 8 jeunes qui vont faire leur entrée en sélection, dont le défenseur toulousain Chris Tapé, le milieu de terrain du Paris FC Patrick Zabi ou encore Eddy Doué, cousin de Désiré Doué et de Guéla Doué et qui est pensionnaire de l'Estrella Amadora, c'est un club du Portugal.
2: Du volley pour conclure, deuxième journée de la CAN en Tunisie.
7: Et des Aigles de Carthage qui confirment avec un large succès sur le Kenya, 3-7 à 0, deux victoires en deux matchs. Les Tunisiens sont en tête de leur groupe A, même réussite pour le Cameroun qui a dominé la Centrafrique et qui se retrouve au coude à coude avec le Rwanda, vainqueur de son côté de la RDC, 3-1.
2: Antoine Grenier, vous revenez dans une demi-heure à la une du journal des sports à 8h13. La Ligue Europa, c'est le football.
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2: Objectif, tirer le maximum de plus-value d'un développement et d'une transformation sur place. C'est pour ça que le Kenya veut interdire les exportations de minerais bruts. C'est notre chronique matière première du jour. Bonjour Agnieszka Kumor.
12: Bonjour.
2: L'interdiction, Agnieszka, concernerait notamment l'or dont le Kenya est pour l'heure un tout petit producteur.
12: Le Kenya ne produit que 350 kilos à 560 kilos du métal jaune par an. Mais la découverte fin 2025 d'un gros gisement dans la région aurifère de Kakamega suscite des espoirs. Ce sont les mineurs artisanaux et non réglementés qui fournissent l'essentiel de la production kényane. Le gouvernement du pays se voit ainsi privé de 9 millions de dollars de redevances potentielles. Pour mieux contrôler ce marché et créer de l'emploi, le président kényan, William Ruto, a annoncé l'implantation de 3 raffineries d'or dans la région de Kakamega et aux alentours de Nairobi, la capitale du pays. C'est la Banque Banque centrale du Kenya qui sera prioritaire pour ses achats d'or.
2: Agnieszka, cette interdiction porte aussi sur d'autres minerais non raffinés.
12: Que ce soit la soude, le pétrole, le lithium, le cobalt ou d'autres métaux rares, le chef de l'État kényan l'affirme, son pays transformera sur place toutes les ressources de son sous-sol. Ces annonces interviennent alors que le gouvernement kényan a récemment retiré sa concession à la filiale du groupe indien Tata Chemicals, le plus gros producteur de soude du continent. Le différend portait justement sur la transformation locale. De cette souveraineté minière, le président kényan a fait une condition dans les négociations avec les grands groupes, notamment américains et chinois.
2: Le Kenya rejoint ainsi d'autres pays africains qui cherchent à garder la main, Agnieszka, sur leurs ressources naturelles.
12: Le Ghana, premier producteur d'or en Afrique, a interdit l'exportation d'or artisanal depuis le 1er septembre. La Guinée cherche elle aussi à encadrer sa production aurifère. En Mozambique, le nouveau code minier impose désormais une participation d'État dans tous les projets d'extraction et le Zimbabwe interdit l'exportation du lithium brut. Au Kenya, les déclarations d'intention du président Ruto risquent cependant de se heurter à la réalité économique. Le sous-sol kényan, riche de plus de 900 minerais, est très convoité, mais largement inexploité.
2: Merci Agnieszka Kumor, c'était la chronique matière première sur RFI. En quelques semaines, le Premier ministre malien Abdoulaye Maïga s'est rendu à Alger. C'était fin août et ce début de semaine, c'est le Premier ministre algérien Sidi Grieb qui était à Bamako. Preuve en est que la brouille entre le Mali et l'Algérie appartient à l'histoire ancienne. Les deux pays qui partagent 1300 km de frontières terrestres sont donc en plein rapprochement et ont promis d'agir de concert en faveur de la sécurité, de la stabilité et du développement. Alors pourquoi cette réconciliation? On pose la question à notre grand invité Afrique ce matin, Luis Martinez, directeur de recherche au CERI, le Centre de Recherche International. Il met le doigt également sur un autre événement survenu fin août, l'arrivée spectaculaire d'avions militaires algériens au Niger. Luis Martinez répond à Christophe Boisbouffi.
13: Luis Martinez, bonjour.
14: Bonjour.
13: Les visites croisées des premiers ministres algériens et maliens, est-ce que c'est le signe que la brouille est terminée entre Bamako et Alger?
14: Oui, je pense que si à ce niveau-là, il y a une visite, disons, mutuelle et puis des projets d'établissement d'un certain nombre de coopérations, je pense que oui. Ce à quoi on est arrivé assez rapidement, c'est que l'Algérie comme le Mali, les deux pays ont besoin l'un de l'autre. C'est pas possible d'avoir une relation, disons, conflictuelle, diplomatiquement problématique, dans la mesure où ces pays quand même partagent une zone extrêmement importante ensemble, plus de 1000 km. Et surtout, l'Algérie doit sécuriser ses ressources énergétiques dans le Sahara et le Mali doit faire attention à ses groupes armés dans le Nord. Donc, il me semble que le bon sens l'a emporté sur, disons, les propos et les attitudes de ces derniers mois.
13: Et en fait, est-ce que ce n'est pas la perte de la ville de Kidal au Nord Mali le 25 avril qui a conduit le numéro 1 malien, Assimi Goïta, à changer de stratégie vis-à-vis de l'Algérie?
14: Alors ça, c'est un autre élément qui vient ajouter, si vous voulez, dans la volonté malienne d'apaiser sa relation avec l'Algérie. C'est, on va dire, plus globalement la situation sécuritaire qui amène le Mali à se rendre compte aussi que finalement l'apport russe en matière de restauration de la sécurité n'est pas finalement au rendez-vous et que les troupes maliennes ont énormément de mal, souffrent, ont beaucoup de pertes. Donc je crois que oui, ça très clairement, ça participe du fait que l'apport turc et l'apport russe finalement n'est pas décisif dans le renversement du rapport de force avec les groupes djihadistes.
13: La présence toujours à Alger de l'opposant malien Mahmoud Diko, l'imam Diko, est-ce que cela ne reste pas une pomme de discorde tout de même entre Bamako et Alger?
14: Ça peut l'être si l'Algérie réitère les mêmes, disons, moi je pense maladresses qui avaient été celles formulées dans le passé, de chercher à être, disons, une sorte de théâtre dans lequel les Maliens pourraient se réconcilier. Je pense que l'imam Diko est une figure très importante au Mali. Ça peut être demain un élément dans un dispositif plus global de réconciliation, mais c'est à l'Algérie à mesurer le fait qu'elle ne peut pas faire l'économie du sentiment un petit peu d'ingérence, d'amertume de l'armée malienne, de difficultés à comprendre.
13: Au début du mois d'avril, le Mali a renoncé à soutenir le Front Polisario. C'était pourtant sa politique depuis plus de 50 ans. Bamako a reconnu la marocanité du Sahara occidental. Est-ce qu'aujourd'hui, après ces visites croisées entre Alger et Bamako, le Mali pourrait à nouveau changer d'avis?
14: Alors, tout peut arriver, parce qu'il y a eu, brouille, il n'y a plus réconciliation. Mais il me semble que, plus globalement, sur le Sahara, il y a quand même un succès diplomatique marocain qui amène une grande partie des pays de la région, finalement, à aller vers le plan marocain, finalement, qui est proposé, qui a quand même le soutien des États-Unis, qui a le soutien de l'Europe, et à considérer que c'est peut-être le moment de faire un choix, quitte à ce que, du point de vue de l'Algérie, eh bien, ce soit un petit peu abandonné. Donc, moi, il me semble que c'est plus forcément l'enjeu central. L'Algérie a compris que, dès l'instant où l'Union européenne, la France, les États-Unis, l'Espagne reconnaissent la marocanité du Sahara, il est quasiment illusoire de chercher à retourner quelques pays de la région dans l'espoir de perdre la résistance. L'enjeu, il ne se situera pas là. Il se situera peut-être dans des négociations qui nous échappent aujourd'hui entre le représentant du Moyen-Orient et de l'Afrique de l'administration Trump et les autorités algériennes sur, finalement, quelles seront les compensations éventuelles, quelles seront les formes d'accord. En tout cela, pour l'instant, ça reste quand même assez difficile à percer dans les échanges qu'il peut y avoir.
13: Alors, entre le Niger et l'Algérie, la réconciliation est encore plus spectaculaire, hein, puisque au lendemain du coup d'État manqué du 29 août à Niamey, plusieurs avions militaires algériens ont atterri au Niger. Est-ce qu'on peut parler d'un changement historique dans la stratégie d'Alger en Afrique, voire dans le monde ?
14: Alors, ce qui est sûr, c'est que ce message vient dire une chose très importante, c'est que le Niger, plus que tous les autres États du Sahel, est extrêmement important pour l'Algérie parce qu'il ne relève pas seulement d'une question sécuritaire ou d'une problématique de revendication autonomiste, mais il s'inscrit dans un projet plus global pour l'Algérie, qui est celui de relier le Nigeria à l'Algérie via le Niger. Donc le Niger, c'est vraiment le point sur lequel l'Algérie pourrait éventuellement être amenée à vraiment, disons, être engagée militairement si ce pays était amené à connaître des difficultés majeures sur le plan sécuritaire. Donc c'est ça le message moi que je retiens, c'est que finalement l'Algérie fait passer clairement ce message que le Niger, non seulement c'est la grande puissance démographique de demain avec peut-être 50 ou 60 millions d'habitants, mais ensuite c'est surtout l'État envers lequel l'Algérie doit avoir le plus d'attention si elle veut pouvoir demain relier le Nigeria et établir entre ces deux grands pays pétroliers finalement le gazoduc, mais pas seulement parce qu'il y a des tas d'autres projets qui sont en perspective, notamment avec le Nigeria. Donc je pense que là, oui, il y a un message important. Est-ce que ça pourrait se reproduire au Burkina, au Mali ? J'en doute profondément. Je crois que là, on a vraiment un message, oui, qui est très clair, qui consiste à dire le Niger, c'est un voisinage envers lequel l'Algérie eh bien, souhaite établir une relation stratégique et à partir de là, à s'engager militairement, éventuellement, si les autorités nigériennes le souhaitent.
13: Luis Martinez, je vous remercie.
2: Avec Christophe Boisbouvier, Luis Martinez, directeur de recherche au CERI, le Centre de Recherche Internationale, grand invité Afrique d'RFI ce matin. Autre rapprochement, et celui-ci est bien engagé jusqu'à peut-être la possibilité pour le Canada de devenir le tout premier pays membre associé de l'Union européenne, annonce faite hier par Ursula von der Leyen lors de son discours sur l'état de l'Union. Bonjour Guillaume Nodin.
15: Bonjour Andréane.
2: Alors aujourd'hui, Marc Carney va répondre.
15: Oui, le chef du gouvernement canadien s'exprime à son tour devant les eurodéputés. C'est une étape supplémentaire dans le rapprochement avec l'Union qu'il a entamé depuis des mois, depuis qu'il a choisi de faire face à Donald Trump en allant lui dire poliment, il est canadien, mais directement dans le bureau ovale que le Canada n'est pas à vendre. Et c'est un sillon qu'il continue de creuser en se rapprochant des Européens. Donc.
2: Avec plusieurs étapes symboliques depuis le début de cette année.
15: Oui, d'abord son fameux discours de Davos où il appelait à une alliance des puissances moyennes attachées au multilatéralisme face au retour de la loi du plus fort dans les relations internationales pour qu'elle puisse être à table plutôt qu'au menu des géants. Une proposition qui, il faut le noter, ne concerne manifestement pas les pays du Sud global. Ensuite, l'adhésion du Canada au programme européen SAFE de financement des industries de l'armement avant la participation au sommet de l'Union politique européenne à Erevan en mai, puis le choix d'une entreprise allemande pour un énorme contrat de construction d'une douzaine de sous-marins et enfin ce passage et ce discours devant le Parlement européen de Strasbourg après avoir rompu les négociations commerciales avec les États-Unis et lancé son pays dans une guerre douanière. Contrairement à Ursula von der Leyen qui a, elle, accepté les conditions tarifaires de Donald Trump, sourire aux lèvres et pouce en l'air.
2: Et on en saura peut-être un peu plus sur ce fameux statut de membre associé.
15: Oui, c'est vrai que pour l'instant, on n'en sait pas grand-chose. Cela concernerait surtout un partenariat renforcé dans la défense, l'énergie, l'accès aux ressources minières, la recherche et l'intelligence artificielle. Un statut spécial ne serait pas une nouveauté. Quatre pays n'appartenant pas à l'Union européenne, la Norvège, l'Islande, qui a récemment repoussé par référendum l'idée de relancer des négociations d'adhésion à l'Union. Le Liechtenstein et la Suisse font par exemple partie de l'espace Schengen, où la libre circulation des personnes est assurée sans contrôle aux frontières. Il n'est pas question de cela pour le Canada, de même qu'il est très peu probable qu'il adopte un jour les nombreuses et parfois complexes réglementations européennes, quand plusieurs pays européens, dont la France, n'ont pas ratifié le CETA, l'accord commercial entre l'Europe et le Canada.
2: C'est un peu à la carte en fait.
15: Oui, et Mark Carney l'a dit clairement, il ne s'agit absolument pas de devenir le 28e membre de l'Union européenne, plutôt de prendre ce qu'il y a à prendre dans la relation et de diversifier les sources d'investissement et les marchés d'exportation. Pour paraphraser le général de Gaulle, un autre homme qui a jadis dit non à la puissance américaine, on n'est pas prêt de voir l'Europe du Pacifique à l'Oural, mais quand votre voisin immédiat devient imprévisible, il est parfois utile de se tourner ponctuellement vers ceux de la rue d'à côté.
2: Guillaume Naudin pour la Fabrique du Monde sur RFI. Vous retrouvez bien sûr tous nos éclairages sur le discours de l'État de l'Union d'Ursula von der Leyen, c'était hier, et ce rapprochement UE-Canada sur notre site RFI.fr. Restez avec nous dans un peu plus d'une minute sur la Radio du Monde, le journal international de Marion Cazeneuve. On va revenir justement sur ce discours de l'Union de la présidente de la Commission européenne hier à Strasbourg. Pierre Benazé, notre correspondant à Bruxelles, nous parlera d'un autre point de cette prise de parole, la crise migratoire dans l'enclave espagnole de Ceuta. Les précisions à suivre donc de Pierre Benazé. On parle aussi de la grogne face à la flambée des prix des carburants. On sera notamment en Syrie dès le début du journal. Restez avec nous.
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2: L'heure du journal. Bonjour Mario Cazeneuve.
19: Bonjour Andréane Mellard.
2: La une de ce journal, c'est l'envolée des prix du pétrole qui mettent les porte-monnaies et les gouvernements à rude épreuve.
19: Avec une colère qui monte sur tous les continents, des manifestations en Syrie, en France, au Guatemala, aux Philippines. Et le sujet s'invite notamment dans la campagne électorale en France. Ursula von der Leyen, la dirigeante européenne, veut un nouveau mécanisme de réponse d'urgence après la crise migratoire de Ceuta. On sera également en Ukraine dans ce journal, dans la petite ville portuaire d'Otchakov, sous la pression des forces russes à une poignée de kilomètres. Et puis les cours d'eau mondiaux au plus bas depuis plus de 30 ans, c'est l'alerte lancée par l'Organisation météorologique mondiale et c'est notamment dû à la fonte des glaciers qui touche tous les continents.
2: Depuis plus de 6 mois, les navires passent au compte-gouttes dans le détroit d'Ormuz. L'envolée des prix du pétrole qui en résulte provoque une grogne mondiale.
19: Avec des heurts au Guatemala, des grèves aux Philippines ou encore des manifestations inédites en Syrie, dans plusieurs villes, des pneus incendiés, des barrages sur des axes routiers, la population conteste l'augmentation des prix décidée par le gouvernement intérimaire dimanche dernier. Un gouvernement mis aujourd'hui à rude épreuve à Blajounaïdi.
20: Avec sa décision, le gouvernement syrien signe la fin d'une ère. Benjamin Fèvre, consultant senior chez Karamchar Advisory Limited.
21: Aujourd'hui, le gouvernement syrien est dans une rupture totale avec les politiques précédentes du gouvernement passiste, entre guillemets socialiste, de Bachar al-Assad, qui subventionnait à un très haut niveau les produits pétroliers, entre autres. Ce qui fait que les Syriens aujourd'hui ne sont pas vraiment habitués à voir des prix aussi élevés et des changements aussi brusques.
20: Les caisses de l'État syrien sont vides, les prix mondiaux du pétrole sont au plus haut, c'est entendu. Mais pour le spécialiste de l'économie syrienne, il aurait fallu trouver les moyens d'y aller plus progressivement et surtout de mieux communiquer auprès d'une population arrivée au point de rupture.
21: Même si les gouvernements syriens disent que oui, on suit le cours du pétrole, etc., c'est pas suffisant, surtout que D'un côté, on augmente le prix, mais d'un autre côté, on explique aussi que le gouvernement syrien aujourd'hui a réussi à remettre la main sur tous les champs pétrolifères, etc. Donc les Syriens, je pense, s'attendraient plutôt à voir les prix de l'essence diminuer, alors que c'est tout le contraire qui se passe.
20: Une audition du désormais très impopulaire ministre de l'énergie, initialement prévue ce jeudi devant le Parlement, a été reportée à dimanche prochain.
19: Et en France aussi, les prix affichés dans les stations-service provoquent la colère. Les pêcheurs notamment se mobilisent ces derniers jours. Ils ont mené des opérations de blocage de dépôts pétroliers. L'une est en cours à Marseille. Des appels à la mobilisation fleurissent dans l'Hexagone.
2: Ce qui fait craindre, Marion, au gouvernement français, une nouvelle crise similaire à celle des Gilets jaunes.
19: En Conseil des ministres, hier, le président a demandé à ses ministres une mobilisation totale sur l'approvisionnement et sur la maîtrise des prix du carburant. Le Premier ministre, Sébastien Lecornu, a lui demandé de prolonger les aides pour certaines filières. Un sujet dont s'emparent forcément les candidats à la présidentielle, Oriane Gendreau.
1: Mercredi soir, lors d'une interview sur LCI, Marine Le Pen a réaffirmé son idée d'abaisser la TVA et les taxes sur les produits énergétiques, dont le carburant.
3: Il faut baisser la TVA, mais il faut aussi supprimer l'augmentation de la TICPE. Qu'est-ce qui a généré les Gilets jaunes ? C'est l'augmentation de la TICPE, décidée par M. Macron et par Édouard Philippe.
1: À l'opposé de l'échiquier politique, Manuel Bon par porte-parole de la France insoumise, veut plafonner les prix.
22: Il y a une mesure très simple, c'est d'instaurer ce qu'on appelle un blocage des prix des carburants, remonter dans la chaîne justement pour les bloquer à l'issue des activités de raffinage.
1: Édouard Philippe, Premier ministre pendant la crise des Gilets jaunes de 2018, demande au gouvernement dans un poste sur X de doubler immédiatement les aides ciblées. Et si pour Ségolène Royal, candidate à la primaire du Parti Socialiste, il faut baisser les taxes et plafonner les prix.
23: Il y a 60% de taxes sur le prix du litre d'essence. Moi, je pense qu'un litre d'essence ne doit pas dépasser 1,70€.
1: Pour Bruno Retailleau, il faut supprimer les coûts qui pèsent sur les fournisseurs d'énergie.
24: Je supprimerai les certificats d'économie d'énergie. Ça veut dire 8,50€ de moins par plein.
1: Si les candidats ont le luxe de commenter cette crise, le gouvernement doit lui s'en saisir. Ce jeudi, Sébastien Lecornu réunit ses ministres pour un séminaire gouvernemental consacré notamment à la finalisation du budget 2027.
19: Et aux États-Unis aussi, le prix des carburants est un sujet important dans la campagne, celle des élections de mi-mandat. Elles auront lieu en novembre. Le diesel a atteint hier...
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0: père m'a toujours prêché un dialogue pour le bien-être des Congolais, sinon pour l'intérêt de tous, contrairement aux précédents dialogues qui ont vu les politiciens égoïstes se retrouver au détriment du peuple. Et donc, pour nous, au niveau du Congrès national congolais, d'initiative prise par le président de la République de convoquer un dialogue sur la refondation de l'État est plus que salvatrice. Enfin, dans l'histoire de ce pays, on va avoir un dialogue qui va profiter aux Congolais. Et donc, c'est motivé par cet amour patriotique que le leader du Congrès national congolais, Pusuma Bilumbayi Mokala, a mis en place beaucoup d'équipes qu'il va déployer à ses frais dans presque toutes les provinces de la RDC pour expliquer à nos compatriotes le bien fondé de cette initiative du président de la République, appelant ainsi toute la population à y adhérer. Les équipes vont être déployées. Il s'agit d'une initiative qui rentre dans le cadre du soutien que le président national du CNC apporte au président de la République et de son accompagnement, surtout qui traduit son amour pour ce pays, la République démocratique du Congo.
1: C'était Sele Kanangela, porte-parole du CNC de Pius Mobilo. Passer du statut de simple spectateur à celui d'acteur du développement, c'est l'ambition de la nouvelle plateforme Le Présent, lancée en République démocratique du Congo. Face aux crises qui frappent le pays, notamment dans l'Est, cette initiative citoyenne entend bâtir un cerveau collectif axé sur la réflexion, la proposition et la non-violence. À travers leur programme, l'Agora des solutions, ces jeunes appellent l'État, la presse et les anciens cadres à les accompagner pour apporter des réponses concrètes aux défis de la nation. Ils comptent lancer des consultations avec les différentes couches de la population pour recueillir leurs avis et tout compiler dans un mémorandum qui sera remis au chef de l'État. Docteur Hugues Moussumbu est l'initiateur de la plateforme Le Présent. Il est au micro de Peggy Wabeno.
2: Nous appelons la presse, nous appelons les institutions, nous appelons les anciens cadres de notre pays à pouvoir accompagner cette vision et ce vaste programme que nous lançons aujourd'hui, que nous avons appelé l'Agora des solutions. Parce que les décisions ou les développements du Congo ne peuvent pas se décider sans la jeunesse. La jeunesse, c'est tiens. En ordre des regroupements, c'est tiens dans la réflexion, dans la pensée et évidemment tiens à agir. Une question très importante aujourd'hui qui m'a été posée. Notre place en tant que jeunes dans les dialogues, nous ne viendrons pas assister encore comme des spectateurs d'hier. Nous venons comme des acteurs proposer des pistes de solutions qui permettront à mettre définitivement fin à cette guerre qui gangrène notre pays, qui gangrène notre partie Est, évidemment, qui freine notre développement. Nous voulons aujourd'hui accompagner les institutions avec notre énergie, notre vitalité, notre pensée, notre savoir et l'action qui s'entend commencer aujourd'hui. Participer au dialogue ne veut pas dire être spectateur, mais être dans la coordination, être aussi dans les commissions, être dans l'évaluation pour aujourd'hui rajouter un peu plus de vitalité, plus d'énergie, plus du sang neuf, accompagné de l'expérience de nos aînés pour permettre justement la fin des atrocités qui sévissent dans la partie est de notre pays.
1: Parlons encore de la mise en place du comité préparatoire du dialogue national. Le CRAC salue l'ordonnance présidentielle, mais il revendique sa place au sein de ces comités. Le cadre de réflexion et d'action autour de la Constitution voit dans ces dialogues un espace crucial pour apporter des solutions durables aux préoccupations du peuple congolais. Il insiste sur une participation large et représentative et rappelle son engagement constant pour une réflexion citoyenne sur l'avenir de la nation. Son facilitateur daté dans les structures du dialogue, dans un esprit constructif et sans calcul politicien, invite la société universitaire et toutes les forces vives à se mobiliser pour la paix, la cohésion nationale et la refondation de l'État. On l'écoute.
3: Depuis sa création, le CRAC s'est engagé à promouvoir une réflexion citoyenne autour des grandes questions constitutionnelles, institutionnelles et nationales. Le CRAC estime donc disposer d'une expérience et d'une expertise citoyenne susceptible d'enrichir utilement les travaux préparatoires du dialogue national inclusif. Deux, le CRAC formule solennellement les souhaits de voir certains de ses membres dûment désignés et mandatés intégrer le dit comité et le secrétariat technique au titre d'une plateforme organisée de la société civile. Cette demande ne procède ni d'une logique de positionnement politique, ni d'une recherche de privilèges. Elle est fondée sur une conviction simple. Un dialogue qui engage l'avenir de la nation doit donner une place réelle à ceux qui auront à porter cet avenir. 3. En tant que cadre de réflexion et d'action autour de la Constitution, le CRAC estime également que la Constitution de la République doit pouvoir faire l'objet d'une réflexion objective dans le cadre du dialogue. Cette réflexion ne devrait être ni un tabou, ni un débat passionnel. Enfin, le CRAC reste convaincu que la paix, la cohésion nationale et la refondation de l'État ne pourront être durablement consolidées sans une implication réelle de la jeunesse congolaise.

coma. Les deux chambres du Parlement déjà au travail pour la session de septembre. Une session essentiellement budgétaire, mais parmi les priorités, il y a aussi la révision de la proposition de loi portant conditions d'organisation du référendum pour examiner les réserves mises par la Cour constitutionnelle. L'examen du projet de loi portant révision des comptes 2025 et le contrôle parlementaire. Le bureau de l'Assemblée nationale et du Sénat s'est...

0: l'impératif d'harmonisation du calendrier de travaux de cette session et permettre ainsi une fluidité du travail de deux chambres. Il était donc important, après cette séance d'ouverture solennelle, que nous puissions nous retrouver très rapidement pour que nous puissions donc fixer les axes de cette session de septembre 2027. Et après cette concertation, il y aura donc des réunions, des conférences de présidents qui seront donc organisées autour de cette échange et cette concertation, comme vous l'avez dit.
1: Effectivement, ce qu'il y a à retenir, c'est que la priorité des priorités pour la session de septembre a toujours été la loi budgétaire. Donc, nous allons nous y atteler en toute urgence. Et il ne faudrait pas oublier que nous avons aussi la tâche de pouvoir revoir la loi référendaire par rapport aux réserves qui ont été émises par la Cour constitutionnelle. Et après cela, évidemment, il y a le train-train quotidien du travail parlementaire, c'est-à-dire le contrôle parlementaire et tout ce qui va avec.
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3: Reprise de l'opération de distribution des bancs à Kinshasa, le service national a doté deux instituts de 600 bancs pupitres dans la commune de Njili. Le lieutenant-général Jean-Pierre Kasongo Kabouik a remis 250 bancs à l'institut Yimbukulu et 350 à l'institut technique commercial de cette municipalité. Dans son allocution, le commandant du service national a exhorté les jeunes à œuvrer pour l'amélioration des conditions de vie de leurs compatriotes. On l'écoute au micro de Rémi Moulingati.
4: Non seulement que ces jeunes fabriquent de bancs, mais ils sont également dans la construction des écoles, des hôpitaux et autres édifices publics. Ils sont encore plus visibles à Kinshasa, où ils sont engagés dans la task force présidentielle pour la salubrité marginalisée par la société, qui ont changé et peuvent contribuer à l'amélioration des conditions. Pour bien plus forte raison, vous qui êtes restés en famille à l'école. Aujourd'hui, vous bénéficiez du travail des anciens colons devenus bâtisseurs de la nation. Sachez que la République attend aussi beaucoup de vous. Vous êtes le levier de notre société. Vous devez donc développer vos compétences de notre peuple. Le président de la République demande Félix Antoine a dit que l'homme congolais est au cœur de son action et que nous devons inculquer à notre jeunesse l'amour de la patrie et surtout des devoirs à la défendre. Bref, vous êtes l'avenir de notre pays et vous devez en être conscient. Le banc que vous recevez aujourd'hui sont une dotation de la République. Mais plusieurs écoles du pays en ont également besoin. C'est pourquoi nous vous demandons de les utiliser en bon père de famille pour éviter que le service national ne revienne dans votre école pour le même besoin.
3: Une école menacée de déguerpissement dans la commune de Ngaliema. Il s'agit du complexe scolaire Martyr de l'Ouganda. Sa concession serait spoliée par des chefs coutumiers. Le préfet de la dite école, qui a dénoncé les faits sur Top Congo FM, a été mis aux arrêts. Devant ses élèves pour exiger la libération d'Emmanuel Kabutoto, on écoute à ce sujet Maître Willy Wenga, avocat au barreau de Kinshasa Gombe.
5: Il est inadmissible de constater que lorsque des personnes appelées à protéger le patrimoine de l'État, et ici un patrimoine scolaire où nos enfants étudient, que ces personnes-là soient inquiétées par ceux-là qui veulent dépouiller l'État de son bien. Le préfet Emmanuel Kabutoto ne défend pas sa parcelle. Il ne défend pas le bien de sa femme ou de ses enfants. Il défend le bien de l'État congolais. Mais on ne comprend pas comment nos enfants étudient, que ces personnes-là soient inquiétées par ceux-là qui veulent dépouiller l'État de son bien. Le préfet Emmanuel Kabutoto ne défend pas sa parcelle. Il ne défend pas le bien de sa femme ou de ses enfants. Il défend le bien de l'État congolais. Mais on ne comprend

0: aussi l'occasion d'interpeller, d'inviter les autorités à davantage ouvrir les yeux pour protéger les biens de l'État, protéger le patrimoine de l'État et beaucoup le patrimoine foncier et immobilier. Donc, en tout cas, je réclame la libération du préfet Manuel Kabwetoto, injustement arrêté parce qu'on veut le faire taire, injustement arrêté parce qu'on veut le faire abandonner, la lutte de protéger la parcelle, la concession d'une école. Alors que l'école continue à s'étendre et de plus en plus, on continue à améliorer les bâtiments de cette école-là, qui est une école conventionnée catholique, qui est une école de l'État. Et arrêter un préfet parce qu'il a défendu le patrimoine de l'école, c'est injuste et c'est intolérable.
1: Maître Willy Winga. Le collectif de cadres scientifiques de l'ESSU monte au créneau. Le collectif dénonce ce qu'il qualifie de mauvaise foi de la part du gouvernement dans le traitement de leurs revendications. Dans une déclaration faite à Kinshasa, les ACS exigent le paiement sans délai de leur rémunération complémentaire. Ils accordent pour régulariser la situation. Passé ces délais, le collectif menace de déclencher un mouvement de grève. Christian Ndinga, le président du collectif des ACS, est au téléphone de Cécile Ngomba.
2: Les collectifs des ACS-RDC constatent avec regret une mauvaise volonté de la part du gouvernement congolais, voulant nuire, maltraiter le personnel de l'enseignement supérieur. Les collectifs des ACS-RDC condamnent avec la dernière énergie ces comportements qui visent à détruire l'éducation et l'enseignement supérieur. Car le non-respect des accords continue à prendre place dans les comportements de certaines autorités gouvernementales. Chacun en ce qui les concerne dans les dossiers paye complémentaire. Les collectifs des ACS-RDC lancent un appel vibrant au personnel de l'enseignement supérieur et universitaire et aux cadres scientifiques du Congo en particulier d'être en état d'alerte pour exécuter les mots d'ordre des cessations d'activité pour faire respecter nos droits et notre profession. Nous demandons au ministre en charge

0: les établissements de l'enseignement supérieur et universitaire.
1: Le gouvernement congolais prévoit de construire 2000 km des routes de dessertes agricoles dans chaque province du pays. L'annonce a été faite par Déon Kossou, ancien ministre des Relations avec le Parlement et ancien gouverneur du Congo central, à l'issue de son entretien avec le ministre du Développement Rural, Grégoire Mutshail Mutombe, c'était mercredi. Selon lui, plusieurs autres projets de construction sont en cours pour désenclaver plusieurs territoires du Congo central. On écoute au micro de Marcel Kitambala.
2: Nous avons évoqué la situation des routes de dessertes agricoles dans la province du Congo central. Nous avons par exemple parlé de la route Kimanzi-Kimbemba, donc le point de la traversée vers l'Ouozi. Nous avons parlé de la route Vunda-Sumbi, 95 km. Nous avons aussi parlé de la route Kikulukuta, pour ceux qui connaissent Tataounda, la route donc Kikulukuta-Kimwisi. Mais ce qui est très important, c'est que nous avons parlé des bassins de production, les routes qui partent des bassins de production vers les points de consommation. Il y a un grand marché qui va être érigé. Le programme a déjà commencé donc à Ntimanti, et la route Mbanzangoyo Ntimanti Kimbemba va donc permettre à la production qui sortira de l'Ouozi, qui je crois que les Louosiens me suivent, contrairement à ce que nous avons suivi dans les médias, grâce donc au ministre, à ses ministères, nous aurons un bac de 60 tonnes, alors que nous attendions un bac de 35 tonnes. Donc il y a un bac de 60 tonnes qui va donc faire la traversée entre Kimbemba et l'Ouozi, dans le cadre du programme NDA. Et là aussi, la construction surtout de la route Kimpese-Kimbemba. Nous sommes à plus de 80 km. Et en définitive, ce que je viens d'apprendre, sous l'impulsion de son Excellence Monsieur le Président de la République, il va être construit dans chaque province de la République démocratique du Congo 2000 km de route de dessertes agricoles.
1: C'était l'ancien ministre Déon Kossou. Le Kenya veut renforcer sa présence économique en République démocratique du Congo. Kinshasa accueille pour la première fois la semaine du Kenya avec au programme un tournoi

0: du Golfe et 5 jours d'échanges entre acteurs congolais et kenyans. Commerce, investissement, tourisme et partenariat sont au cœur de cette initiative portée par l'ambassade du Kenya et le département d'État au commerce du Kenya. Détail, Béro Matanda.
1: Cet événement se décline en deux temps forts. La semaine du Kenya mettra d'abord en avant les produits, les services et les opportunités d'investissement kenyan. Moni Manyange est chargé d'affaires à l'ambassade du Kenya en RDC.
2: C'est un événement qui doit se dérouler chaque année pour une semaine, qui a comme but l'idée de connecter les peuples et les entreprises pour accroître nos économies. Nos échanges comme un peuple, les Congolais et les Kenyans, est faible parce qu'on n'a pas assez des entreprises et les gens qui voyagent entre nos pays, qui travaillent, qui font les études dans le Kenya et dans la RDC. On a entamé de faire cet événement pour qu'on invite les Kenyans de venir ici en RDC et aussi inviter les Congolais, par exemple la diaspora congolaise, qui ont déjà monté des entreprises de Kenya, de venir.
1: Place ensuite au tournoi de golf qui réunira près de 150 participants.
2: Le golf est plus répandu au Kenya qu'ici en RDC. On est en train de voir comment lier, par exemple, les golfs de la RDC avec les golfs du Kenya.
1: Côté congolais, cette initiative pourrait notamment ouvrir des nouvelles perspectives pour le secteur agricole. C'est Luciane Lutula, directrice du Centre national de vulgarisation agricole, qui l'a dit.
3: Au niveau de la RDC, nous n'avons pas une entreprise ou alors un grand producteur de semences améliorées. Pendant les campagnes passées, nous nous sommes approvisionnés au Kenya en termes de semences améliorées, des semences hybrides. Et ce sont des semences qui ont aidé notre population à avoir le maïs sur le marché en grande quantité et à bon prix. Au lieu de continuer peut-être à importer le maïs du Kenya, Kenya Seed peut s'implanter en RDC.
1: La semaine du Kenya se tient du 16 au 20 septembre à Kinshasa. Plusieurs secteurs sont concernés. La santé, l'éducation, l'agriculture, le tourisme ainsi que l'industrie manufacturière.
0: 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L'entrepreneuriat féminin au cœur d'une nouvelle phase d'accompagnement en République démocratique du Congo. À Kinshasa Gombe, Expertise France a présenté mardi les résultats du projet dénommé pour elle, entrepreneuriat, qui a déjà accompagné plusieurs centaines de femmes à Kinshasa qui quittaient Bukavu. Jérémy Pellé, directeur général d'Expertise France, appelle à changer d'échelle, notamment avec une implication accrue du secteur bancaire. Il est au micro de Cyril Milando.
4: C'est difficile de créer son entreprise en RDC comme ailleurs. Et c'est peut-être et sans doute encore plus difficile quand on est une femme, et pas seulement d'ailleurs en RDC. Il y a beaucoup d'obstacles et il faut pour cela réussir à quelque part faciliter le chemin de création de l'entreprise. Et je pense que c'est vraiment le sens de ce que l'on a souhaité faire à travers le programme pour elle, entrepreneuriat. On a un objectif commun. Cet objectif commun, c'est que cette énergie, ce travail fait par les femmes en RDC, qui crée beaucoup d'entreprises, mais beaucoup dans le secteur de l'informel, 90%, arrive justement à se structurer pour aller au-delà et pour s'inscrire dans une démarche de croissance et de structuration de leur entreprise. Et ce programme, il a des résultats. Je pense aux 3000 emplois qui ont pu être créés de manière pérenne. Je pense évidemment au mécanisme de remboursement des prêts d'honneur qui a été très bien mis en valeur et qui montre le fait que nous arrivions à travers ce système vertueux à prolonger l'efficacité de l'appui que nous apportons, et je pense que ça permet vraiment d'inscrire le programme dans la durée. Et puis en termes de résultats, je retiendrai une statistique, c'est que 94% des bénéficiaires ont été satisfaites de l'accompagnement. Alors ce score quasiment soviétique, je pense qu'il est dû au travail de notre équipe bien sûr, mais au travail de l'ensemble de nos partenaires, et je pense que c'est quelque chose qui doit vraiment nous encourager à continuer les efforts dans ce domaine.
0: C'était Jérémy Pellé, directeur général d'Expertise France. Et après une première phase ayant accompagné 654 femmes entrepreneurs.
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9: Auditeurs, auditrices de RTVH, bienvenue à l'écoute de ces communiqués de l'Université officielle de Rwenzori L'université officielle de Rwenzori porte à la connaissance des anciens et nouveaux diplômés d'État ainsi que les diplômés AD des ITEM et IM que les inscriptions pour l'année académique 2026-2027 ont déjà débuté et se poursuivent tous les jours ouvrables de 8h juste à 15h30 à la paritora centrale de ce complexe administratif situé sur le boulevard Nyamwisi, route aérodrome Rwenda, quartier Kitulu numéro 4. L'IOR organise les recherches scientifiques, les enseignements théoriques et pratiques dans les filières, mentions et domaines ci-après. Domaine des sciences de la santé, filière de la santé publique avec 3 mentions, épidémiologie, management des politiques et systèmes de santé, santé, environnement et développement durable, filière des sciences bucco-dentaires, domaine des sciences psychologiques et de l'éducation, filière de psychologie avec 3 mentions, psychologie clinique, psychologie du travail, psychologie scolaire, filière des sciences de l'éducation avec 2 mentions, pédagogie scolaire, administration et planification de l'éducation, filière de l'éducation à la paix, domaine des sciences économiques et de gestion, filière des sciences de gestion avec comme mention gestion financière, filière des sciences économiques avec comme mention économie de développement, filière d'informatique de gestion avec comme mention informatique appliquée à la gestion des entreprises, domaine des sciences et technologies, filière de biologie, gestion de l'environnement, géologie, la préparatoire pour les candidats qui fréquenteront le génie, filière de génie électrique, génie civil ou ingénierie des systèmes de transport routier, structures et ouvrages à et ouvrages d'art hydraulique et construction hydraulique, filière de génie informatique, filière de génie électronique, domaine des sciences juridiques, politiques et administratives, filière des sciences juridiques avec comme mention droit public, droit économique et social, droit privé et judiciaire, droits humains, filière des relations internationales, filière des sciences politiques et administratives, avec comme mention sciences politiques et sciences administratives et management, domaine des sciences de l'homme et de la société, filière des communications appliquées, avec comme mention presse, information et communication publique, communication stratégique des organisations, filière d'anthropologie, filière des études des genres, filière des études des genres, en partenariat avec l'école de genre de l'université de Goma, filière des sociologies. Les éléments du dossier sont les suivants et doivent être fournis au complet dans une farde à tringle. Les bulletins d'inscription à l'IOR à retirer au service des inscriptions de l'université, photocopie du diplôme d'État pour les anciens diplômés ou son équivalent pour les étrangers, photocopie de la revue de l'inspection pour les nouveaux diplômés, photocopie des bulletins de 3e et 4e secondaire ou bulletins de 5e et 6e sous ancienne appellation, attestation de naissance, attestation de nationalité, attestation de mariage ou célibat, attestation de bonne vie et mœurs, attestation d'aptitude physique signée par un médecin d'État, 6 photos passeport des mêmes tirages, photocopie de la carte d'identité recto verso sur la même page, les curriculum vitae. Pour tout autre renseignement, contactez la paritora centrale de l'IOR qui vous souhaite la bienvenue dans ces hauts lieux du savoir. Fête à Butembo, le 7 juillet 2026, c'est le secrétariat général académique de l'IOR, Dr Mboussa Maombi Masinda, professeur associé à Parafé.
5: 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Voilà, c'est la fin de ce carnet de communiqué. Merci de l'avoir écouté.
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2: Manque quelque chose. Les services participent à notre édification. Dans 1 Timothée chapitre 3 au verset 13, l'avait dit que ceux qui remplissent convenablement leur ministère, j'aime ce qui est dit à la fin. Il dit s'acquiert d'abord un rang honorable, mais la Bible dit s'acquiert une grande assurance dans la foi en Jésus-Christ. Quel bonheur que de servir le Maître. Quelle joie que de l'avoir comme patron. C'est ceux qui ne servent pas, qu'est-ce que vous manquez, quelque chose d'important. Il y a une joie à servir Dieu. Quatrième principe, si servir Dieu est une bonne chose, en étudiant la parole de Dieu, il n'y a pas une seule manière de servir Dieu, mais il y a plusieurs manières de le servir. C'est pourquoi tous nous pouvons servir. Que dis-je? Tous nous devons servir. Dans 1 Corinthiens chapitre 12, au verset 5, l'apôtre dira, il y a diversité des ministères, mais le même Seigneur. Diversité des ministères. Il n'y a pas une seule, le mot ministère l'avait dit aussi, service. Il y a différents services, mais ça vient du même Seigneur. J'aime beaucoup la traduction français courant. Écoutez ce que le français courant dit, il y a diverses façons de servir, mais c'est le même Seigneur qui l'on sert. La version Alfred Coin dit, les services dans l'église sont différents, mais c'est un seul et même Seigneur que nous servons. Cinquième principe, lequel je resterai un peu long.

c'est que s'il y a plusieurs manières de servir, le service se distingue par deux choses principalement. Premièrement, le service se distingue, un, par l'origine du service. Mais deuxièmement, par ce que l'on offre au Seigneur. Premièrement, quand je parle de l'origine du service, il y a deux manières de servir Dieu. Premièrement, quand l'on sert Dieu, Dieu lui-même est directement l'origine de notre service. Et il est directement par l'appel qu'il nous donne. Et quand je parle de l'appel, allez, je voudrais voir principalement les cinq ministères, mais par extension, je veux aussi plus loin. On est au courant, on est conscient du service que Dieu veut que nous rendions par lui-même qui nous fait prendre conscience de cela directement. À Éphésiens chapitre 4, verset 8, il dit, il est monté et il a fait des dons aux hommes. Et il a appelé les uns comme apôtres, les autres comme docteurs, les autres comme... Il fait prendre conscience de cela. Actes des apôtres, chapitre 13, verset 1 à 2, l'église d'Antioche est en train de prier. Et Dieu lui-même s'adresse et dit, mettez-moi à part Saul et Barnabas pour l'œuvre à laquelle je les ai appelés. Directement, ils sont au courant du service où Dieu les attend. Matthieu chapitre 4, verset 19 à 20. Pierre et son frère André, ils étaient en train de pêcher. Il les rencontre et dit, suivez-moi et je ferai de vous pêcheurs d'hommes. Le temps me manquerait de parler aussi même de Matthieu, aussi appelé Lévi, qui était un péagier. Au contact direct, et il est appelé. Mais deuxième façon par rapport à l'origine, on peut être au courant et conscient du service que l'on doit rendre indirectement. Quand je dis indirectement, je veux dire, Dieu peut passer par les leaders spirituels pour nous faire connaître ce qu'il veut que nous fassions. Deux exemples que je voudrais prendre à ce niveau. Premièrement, l'apôtre Paul, bien qu'il faisait partie des cinq ministères. L'apôtre Paul, quand il s'est converti, il n'a pas été directement lui-même au courant du service qu'il devait rendre. Le Seigneur a dû utiliser Ananias, il dit, va dire à cet homme que c'est un instrument que j'ai choisi, qui amènera mon nom devant les rois, devant les nations et devant les fils d'Israël. Actes des apôtres, chapitre 6, au verset 3, je voudrais qu'on me les place. Là, c'est le choix des diacres. Il n'y a pas eu un ainsi dit l'Éternel. Un problème s'est présenté dans l'église. On dit, c'est pourquoi, frère, choisissez parmi vous. L'humain a un rôle à jouer. Et puis, on met même des critères. Cet homme, un, de qui l'on rend un bon témoignage. Deux, qu'il soit plein d'Esprit Saint et de sagesse. Et il dit que nous, nous chargerons de cet emploi. Là, ce n'est pas Dieu directement. L'apôtre Paul écrivant à son fils dans la foi, Tite, il dira dans Tite chapitre 1er verset 5, je voudrais qu'on me les place. Tite chapitre 1er verset 5. Il dit, je t'ai laissé en Crète, afin que tu mettes en ordre ce qui reste à régler, et que selon mes instructions, tu établisses les anciens. C'est toi qui établis. C'est toi qui confies la charge. J'insiste sur ça. Il y a des services. Mais deux origines différentes. Dieu directement, mais les leaders aussi peuvent jouer un rôle. Mais deuxième chose qui distingue notre service, c'est ce que nous offrons à Dieu. Je vais juste parler de cela un peu aujourd'hui, mais je vais étayer dessus Dieu voulant demain. Notre service est distinct par ce que nous offrons à Dieu. Et mon pasteur qui m'a enseigné ces choses il y a plus de 35 ans, il utilisait ce sigle pour parler des 3 T en français. Il dit certains offrent leur temps. Deuxièmement, d'autres offrent leur talent. Et troisièmement, certains offrent leur trésor. Les 3 T. Tous nous servons Dieu, mais certains offrent simplement leur temps. D'autres offrent leur talent.
Ils sont musiciens, ils ont une belle voix. Moi, je chante faux. Mon épouse disait même au ciel, je chanterai faux. J'assassine les solfèges. Les demi-tons, c'est ma spécialité. Il y a des gens, Dieu leur a donné cela. Quelqu'un peut servir Dieu avec ses muscles. Nettoyer, mettre de l'ordre. J'en parlerai mieux demain. Aux yeux de Dieu, serviteur de Dieu n'est pas seulement celui qui se tient du haut de la chair ou qui prêche. Mais on peut aussi servir Dieu avec son intelligence. J'ai été pasteur d'église titulaire durant 6 ans. J'ai connu des frères et sœurs, ils n'ont jamais chassé un démon, ils n'ont jamais reçu une parole de connaissance, mais ils nous aidaient dans l'administration. Chaque mardi, on avait un comité de gestion et ils quittaient leur travail séculier. Ils venaient chaque fois de 18h à 22h et ils planifiaient des choses. Inconnus des gens, mais sans eux, l'église ne marcherait pas. Et chez nous, les pentecôtistes, les plus intelligents, les plus utiles, ce sont ceux qui entrent en transe, qui fait tomber les gens. Mais aux yeux des gens, même cet homme qui offre son cerveau est un serviteur de Dieu. Je vais dire à celles, ceux qui viennent placer ces instruments et qui font les balances. Allô, allô, allô, vous n'êtes pas moins serviteur de Dieu que moi. Vous l'êtes autant que tout le monde. On peut servir Dieu, comme je dis, en offrant son temps, son talent et son trésor. Les trésors, j'en parlerai beaucoup demain. Luc chapitre 8, verset 3. Ces femmes qui avaient été guéries d'esprits malins, elles n'étaient ni à l'intercession, ni à la chorale. L'avait dit, elles assistaient Jésus de leur bien. Leur façon de servir, c'est leur trésor. Les moyens qu'ils mettaient au service de Dieu. J'en parlerai beaucoup demain, Dieu voulant. En montrant combien la libéralité est un véritable appel. J'ai connu dans mon parcours ministériel des gens qui ont un véritable appel de la libéralité. Ils donnent sans calculer. J'en parlerai demain. Et en général, ceux qui n'ont pas cet appel souffrent quand ils entendent d'autres les faire. Mon tel frère a donné 10 000 euros à l'église. 10 000 euros. Ils n'arrivent pas à expliquer comment quelqu'un peut faire cela. Tout le monde n'a pas fait, mais ces femmes ont eu à le faire. Les ministères de Jésus avançaient parce que ces femmes faisaient. Ma prière est que chacun puisse découvrir son couloir, son créneau. Dans quel domaine de Dieu veut que tu puisses servir? Certains serviront dans l'ombre à l'intercession, ni vu, ni connu des gens, mais connu de Dieu. Laisse à Dieu que chacun de nous offre quelque chose, soit son temps, soit son talent, soit son trésor. Sixième et dernier principe ce soir avant de clore. C'est que si Dieu veut et aime que nous puissions les servir, il veut que nous puissions y mettre la manière. Dieu ne veut pas seulement qu'on les sert. Dieu veut qu'on les sert en mettant la manière. Et quand je parle ainsi, je n'ai jamais oublié, je faisais ma formation théologique à Nairobi au Kenya. Et je devais prêcher durant 3 jours à la communauté congolaise de la ville. Ils étaient venus durant 3 jours. Soit chaque fois plus de 800 personnes. Et mon thème était sur l'enfer. Le premier jour, mon thème était carte postale de l'enfer. J'ai juste présenté l'enfer. J'ai jamais oublié. Il y avait un monsieur, on m'avait dit qu'il avait 2 doctorats en lettres et puis je ne sais dans quel domaine. Vous savez, ce genre de personnes tellement intelligentes, quand ils portent les lunettes, ils portent par là, ils portent là. Et vous ne savez pas si vous voient partir d'où. Pasteur Alain, j'ai fini de prêcher. Je vois ce monsieur qui s'avance, il avait la 60aine. Et il me serre la main et dit, jeune homme, tu es courageux. Hein? Tu parles des choses imaginaires, mais avec énergie. L'enfer m'existe. Pourquoi tu mets toute ton énergie pour parler des choses imaginaires? J'ai servi mon Dieu avec zèle.
Et le comble, c'est que le lendemain, je viens et mon sou t'aime et t'aime. Voilà pourquoi tu iras en enfer. Et ce jour-là, je n'ai jamais oublié, je sentais la main de Dieu sur moi. À la fin, je lance l'appel, qui veut éviter l'enfer? Je n'ai jamais oublié, la première personne s'est levée à avancer. Et j'ai vu cet homme qui me disait, je prêchais sur des choses imaginées. Il voulait répondre à l'appel, il s'est levé, il s'est rassis comme si c'était l'ascenseur. Et j'ai senti combien l'Esprit de Dieu travaillait en lui. Et finalement, à la fin, il s'est avancé, il a accepté Christ. Allez, j'avais double sentiment. D'un côté, on peut acclamer le Seigneur. D'un côté, j'étais content qu'il ait répondu à l'appel. Mais au fond de moi, je n'ai pas manqué un peu d'humour. J'ai dit, ah bon, il veut éviter des choses imaginaires. Mais pourquoi j'en parle? Pour dire, je faisais ce travail de tout mon cœur. Dieu veut non seulement qu'on les sert, mais qu'on les sert en y mettant la manière. Dans 1 Corinthiens chapitre 15, verset 58, on va simplement prendre la première partie. Je reviendrai sur la seconde partie demain. Qu'est-ce que l'apôtre Paul dit? Ainsi, mes bien-aimés, soyez fermes, inébranlables. Écoutez ce qu'il dit. Travaillez de mieux en mieux à l'œuvre du Seigneur. Quand je sers Dieu, aujourd'hui, je dois le servir mieux qu'hier. Et demain, je dois le servir mieux qu'aujourd'hui. J'ai 58 ans, j'ai tendance à ajouter seulement. J'ai accepté Christ comme Seigneur et Sauveur, j'avais 20 ans et demi. Je suis dans le ministère depuis 35 ans, ministère pastoral 33 ans. J'ai conscience que les années des forces, il y en a plus derrière moi que devant. Je disais à mon épouse qui va nous rejoindre demain, j'ai dit, j'ai pris la décision, toutes les années qui me restent, ça sera pour le Seigneur. Je ne me ménagerai nullement. Et pasteur Alain, qu'est-ce qu'il a fait dans ma vie? Il a tellement fait. Et la seule manière pour moi de répondre, j'ai dit, je répandrai ta parole partout où tu voudras. L'année passée, au mois de février, à peine Covid finit dans notre pays. J'ai fait plus de 450 km pour ceux qui connaissent mon pays, de Kinshasa jusqu'à Kikwit. Non pas en avion, mais en véhicule. Avec les routes qu'il y a chez nous. Plus de 8 heures de route. J'arrive à 16h et à 18h, je commence à prêcher. Et je prêchais chaque jour, deux fois. Je termine dimanche, je prends encore la route, je fais la même distance. Et j'arrive à Kinshasa, je passe une nuit, pour ceux qui connaissent un peu mon pays. Je fais Kinshasa jusqu'à Boma, 460 km. Et je prêche encore matin et soir. Un ami m'appelle, il dit, pourquoi tu te poumons comme ça? Je dis, je réponds à celui qui m'a aimé depuis ma jeunesse et celui qui a tout fait pour moi. Dans Romains chapitre 12, au verset 11, l'apôtre dit, ayez du zèle et non de la paresse. Soyez fervents d'esprit, servez le Seigneur. Vous venez chanter pour Dieu, c'est comme si on vous a amené des forces. Alléluia. Ayez du zèle. La version française courante dit, soyez actifs et non paresseux. Servez le Seigneur avec un cœur plein d'ardeur. La version parole de vie dit, servez le Seigneur activement, sans paresse et de tout votre cœur. Dieu a tellement fait pour nous. J'aime souvent dire aux gens, je viens d'une famille très modeste. Je n'ai pas eu besoin du dictionnaire pour connaître la signification de la pauvreté. Moi, c'est le Seigneur qui m'a habillé. C'est le Seigneur qui m'a nourri. C'est le Seigneur qui m'a, entre guillemets, donné un nom. C'est le Seigneur qui permet que je côtoie certaines personnes. Et la seule manière pour moi de répondre, c'est de faire avancer son œuvre. Il m'a donné 4 filles magnifiques. Il a fait marier les 2 premières, des mariages qui m'ont fait pleurer. Et je dis, Seigneur, avec tout ce que je ferai encore plus pour toi. Jérémie chapitre 48, verset 10. Qu'est-ce que le prophète dit? Une parole forte. Jérémie 48, verset 10. Maudit soit celui qui fait avec négligence l'œuvre de l'Éternel. Mieux vaut ne pas s'engager que s'engager et de le faire avec négligence. Quand on parle de négligence, ce mot cache 3 idées.
La première, c'est faire quelque chose sans attention et sans les soins nécessaires qu'il faut. Deuxièmement, quand on parle de négligence, c'est ne pas prendre soin de quelque chose comme il se doit. Et troisièmement, quand on parle de négligence, ce n'est pas manifester l'intérêt suffisant qu'il faut à une chose ou à une activité. Maudit soit celui qui fait avec négligence l'œuvre de l'Éternel. La version parole de vie dit qu'il soit maudit ceux qui manquent d'énergie en travaillant pour Dieu. La version de Semeur dit maudit soit celui qui fait l'œuvre de l'Éternel sans y mettre son cœur. Dieu veut même des fois qu'on ne les sert pas et qu'on les sert avec un cœur partagé. Dans 2 Chroniques chapitre 29, verset 11, placez-moi ce passage. Un jeune roi accède à la royauté et il trouve des gens plus avancés que lui en âge. Écoutez la remarque qu'il leur fait. Mes fils, cessez d'être négligents, car vous avez été choisis par l'Éternel pour vous tenir à son service devant lui. Dieu vous a choisi, mais vous n'y mettez pas les cœurs. Cessez d'être négligents. Car vous avez été choisi par l'Éternel pour vous tenir à son service devant lui, pour être ses serviteurs et pour lui offrir des parfums. En terminant ce soir, j'aimerais, en ouvrant une parenthèse que je fermerai rapidement, mentionner 5 raisons qui amènent certains à servir Dieu avec négligence. Première raison, c'est la baisse et la perte de ce que la Bible appelle dans Apocalypse 2, verset 4, le premier amour. Quand on a perdu les premiers amours, les premiers zèles, la qualité du service, on souffre. Et ce qui est étonnant avec cette église, le Seigneur ne parle pas d'une rétrogradation totale. Il dit, ce que j'ai contre toi, c'est que tu as perdu ton premier amour. La version française courante dit, c'est que tu ne m'aimes plus comme au commencement. Combien de gens dans leur relation avec Dieu, ils sont devenus comme des vieux mariés. Qu'aux voisins. Quand on a perdu le premier amour, les services baissent. Deuxième chose qui nous rend négligents l'œuvre de Dieu, c'est la non-intériorisation au sujet de celui que l'on sert. On arrive à oublier, hommes, femmes, vous ne servez pas une église locale d'abord. Vous ne servez même pas un pasteur. J'ai vu des fois les gens à l'église, parce qu'ils sont fâchés contre le pasteur, ils ne servent plus. Le pasteur a oublié mon anniversaire. Je ne vais pas chanter. Oh, qui tu sers? Est-ce le pasteur ou Dieu? N'oubliez jamais les services pour Dieu. Troisième chose qui amène la négligence dans les services, c'est les renversements des priorités. Les renversements des priorités. Lorsque Dieu n'est plus notre priorité, les services peuvent en souffrir. Il y a un homme qui m'épate toujours dans la parole de Dieu. Placez-moi ce passage. Luc chapitre 1, verset 5 à 8. Il s'appelait Zacharie. Et il avait une femme qui s'appelait Élisabeth. Du temps d'Hérode, roi des Judées, il y avait un sacrificateur nommé Zacharie de la classe d'Abia. Sa femme était d'entre les filles d'Aaron et s'appelait Élisabeth. Tous deux étaient justes devant Dieu, observant d'une manière irréprochable tous les commandements et toutes les ordonnances du Seigneur. Ils n'avaient point d'enfants, parce qu'Élisabeth était stérile et ils étaient l'un et l'autre avancés en âge. Tout pour dire, j'espère le Seigneur, mais ne me donne pas des enfants. Alors j'arrête. Mais écoutez ce que le verset 8 dit. Or, pendant qu'il s'acquittait de Zacharie, de ses fonctions devant Dieu, selon les tours de sa classe, il désire avoir un enfant, mais Dieu tarde. Mais ses priorités, ce n'est pas d'abord l'enfant, c'est le service. Je continuerai à servir ce Dieu, même s'il ne me donne pas. J'ai appris, toutes ces années que je suis dans les Seigneurs, la plupart des fois, quand nous nous occupons de l'œuvre de Dieu, Dieu s'occupe de tout ce qui nous concerne.
Quatrième et avant-dernière chose qui amène la négligence dans l'œuvre de Dieu, c'est la vie du péché. Le péché nous éloigne du service. C'est l'un des grands assassins du service. Et cinquième et dernière chose qui nous vole le service, ce sont des problèmes émotionnels et sentimentaux. Je ne m'entends pas bien avec les responsables de la chorale, je ne veux plus chanter. Le leader de la chorale a oublié d'annoncer que ma tante était morte à Bangui. Et au deuil, personne n'est venu. Je ne viendrai plus. Ce soir, en terminant, j'aimerais mentionner un passage interpellateur. Placez-moi Proverbe 18 au verset 9. Qu'est-ce que ma Bible à moi dit? Ma Bible dit quelque chose de grave. Celui qui se relâche dans son travail est frère de celui qui détruit. Avoir mis la main à la pâte et ne plus le faire. Celui qui se relâche est frère de celui qui détruit. Aux yeux du Seigneur, celui qui combat l'œuvre d'une manière ou d'une autre est de la même famille que celui qui a mis la main à la pâte et qui s'est relâché. J'aime beaucoup la traduction française courante qui dit celui qui néglige sa besogne et celui qui la gâche sont de la même famille. Celui qui néglige sa besogne et celui qui la gâche sont de la même famille. La version Nouvelle Bible et Seconde dit, celui qui néglige son travail et celui qui les détruit se ressemble comme frère. Dieu m'a mis à cœur, comme je l'ai dit, ce soir simplement de poser le fondement et les bases. Et demain, je vais bâtir dessus. Je vais nous inviter à baisser nos têtes dans la prière. J'aimerais inviter notre groupe d'adoration à revenir. Je me suis réveillé ce matin avec ces merveilleux cantiques qui résonnent encore dans mon cœur. Attirez-moi à toi. Ne me laissez pas. Je vais tout abandonner. Restaurer notre amitié. Nous allons les chanter. Et je lancerai un triple appel. Et j'inviterai le pasteur Alain à venir prier. Chorale, remontez avec moi. Attirez-moi à toi. Ne me laissez pas. Ne me laisse pas, je veux tout abandonner.

yeux fermés, nos yeux fermés. Avant que je lance cet appel, c'est tellement fort dans mon cœur. Je ne sais pas si vous chantez ici. C'est chant de l'or lombo qui est temps que tu donnes un chant. La grande prière qui monte dans mon cœur. Plus qu'un chant, c'est une prière que je t'ai fait ce soir au travers de ces chants. Aidez-moi à chanter ces cantiques.

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12: Notre peur la plus profonde n'est pas d'être inapte. Elle est que nous puissions être dotés d'un pouvoir sans commune mesure. On n'apporte rien au monde en se dévalorisant. Il n'est pas éclairé de se faire plus petit que l'on est, simplement pour rassurer les autres autour de nous. Si nous nous libérons de notre propre peur, notre présence seule pourra aussi libérer les autres.
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13: Ravi de vous retrouver pour votre édition de la mi-journée qui s'ouvre par les sommaires. Forum public de l'Organisation mondiale du commerce 2026, les travaux se sont ouverts ce mercredi 16 septembre à Genève. Le ministre Julien Paluku représente la RDC à ses assises qui traitent des chocs mondiaux.
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13: Crise de détresse d'échangeurs de monnaie de Beni après le meurtre de l'un des leurs. Avec son épouse la semaine dernière, ils exigent plus de sécurité et justice pour les victimes. Voilà tout
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13: Pour les titres. Bienvenue au détail.
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1: La République démocratique du Congo participe activement au Forum public 2026 de l'Organisation mondiale du commerce à Genève en Suisse. Le pays y est représenté par son ministre du commerce extérieur. Julien Paluku-Kaunke est intervenu hier mercredi 16 septembre au panel sur la crise à Hormuz, protéger les économies vulnérables et sur les services et exploitation durable de mines, un commerce inclusif pour les pays moins avancés. Devant l'assistance, le ministre a appelé ces pays à développer des initiatives locales pour faire face aux chocs mondiaux. Il a évoqué notamment les conflits au Moyen-Orient et les blocages du détroit d'Hormuz qui paralysent les transports mondiaux du pétrole et du gaz, ainsi que la guerre commerciale menée par l'administration Trump. Julien Paluku a rassuré de l'amélioration du climat des affaires à travers les réformes dans KG.
2: Ni les enfants, ni les femmes ne sont plus dans les mines. Le gouvernement dans lequel je me trouve a fait de ça une de ses priorités pour que les mines congolaises soient des mines saines. Je vous informe que nous avons réussi à dématérialiser les procédures en République démocratique du Congo. Nous avions 98 documents et aujourd'hui, on vient de dématérialiser 93 documents. Il reste 5. Dans les portails d'information commerciale, nous logeons toutes les informations liées à la République démocratique du Congo s'agissant des pratiques de traçabilité, de protection, des tarifications, des taux, pour que tout opérateur, tout investisseur, partout où il peut se retrouver, il peut cliquer sur le portail d'information commerciale pour avoir les informations, même sur les lois du pays. Je pense que tous les pays du monde devraient s'unir pour soutenir le multilatéralisme. Et c'est la volonté du président de la République. Parce que si chacun commence à développer ses propres initiatives pour sortir du multilatéralisme, eh bien, l'OMC sera menacée. Or, l'Organisation mondiale du commerce, c'est l'organe convenu pour réguler les transactions au niveau international.
1: L'Association des changeurs des devises en ville et territoire des Béni au Nord Kivu alerte sur la sécurité de ses membres. C'est après les doubles meurtres survenus au quartier Butanuka le jeudi 10 septembre dernier dans la commune de Béou qui a emporté un couple dont l'époux était changeur de monnaie d'une grande renommée à Béni. Dans un mémorandum remis à l'autorité urbaine hier mercredi, les campistes exigent des enquêtes pour retrouver les auteurs de ces crimes. Je vous propose l'extrait de ce mémorandum au micro de Mervedi Calmer.
3: Nos membres ont toujours été ciblés par les personnes armées qui ont toujours visé nos capitaux par les vols à main armée et nos membres ne savent plus à quel sens de se vouer vu l'état de sécurité et des menaces dont ils sont victimes et ne savent plus travailler. Et vu cet état de sécurité, nous, membres de la CBT, demandons ce qui suit. Que les services de sécurité s'activent à rechercher ces malfrats qui ont tué par balle notre membre Paluku Mungia Kalepa et son épouse Gilefa et que les poursuites judiciaires soient effectivement engagées contre ces malfrats par les juridictions compétentes. Que nos membres qui manipulent les devises soient spécialement protégés par les services de sécurité d'une manière particulière et que la ville de Beni et territoire de Beni subissent d'une manière générale une sécurité adéquate. Que les changeurs de devises non identifiés en Evra en élection libre soient identifiés pour qu'ils soient connus.
1: Le conseil communal de la jeunesse de Goma alerte sur l'enlèvement d'une centaine de jeunes au marché de Kitulu. Alors, au marché de Kitoku, dans les quartiers Keshero, par le rebelle de la coalition M23FC, parmi les victimes figuraient des enfants de moins de 10 ans. Selon le président de cette structure juvénile, ces otages ont été embarqués dans 6 véhicules l'après-midi de mardi 15 septembre 2026. Gilles Ngueleza, qui dénonce un prétendu enrôlement forcé de ces jeunes dans cette rébellion soutenue par le Rwanda, appelle les organisations de défense des troisième mondes et la MONUSCO à intervenir pour obtenir la libération des victimes. Il s'exprime dans ses propos recueillis par Prosper Bourreau.
4: De nombreux parents de jeunes et enfants ayant assisté impuissamment à ces coups sont plongés à ce jour dans l'angoisse et dans une profonde douleur après avoir vu leurs enfants être amenés injustement par les troupes du M23 dans une opération qui a au moins duré plus d'une heure et demie. Face à cette situation, le Conseil communal de la jeunesse de Goma appelle les organisations de défense des droits humains et celles intervenues dans la protection des enfants, ainsi que la MONUSCO à intervenir en fait délocaliser les lieux où se trouvent ces jeunes et enfants et connaître leur état, mais aussi de prendre des mesures appropriées pour obtenir leur libération.
1: Un laboratoire moderne capable de détecter le virus d'Ebola dans 4 heures sera bientôt inauguré à Ville de Butembo. Annonce faite lundi par le médecin chef de zone de santé de Butembo au cours du point de presse hebdomadaire, Dr Paluku Pablo indique que ce laboratoire de recherche sera opérationnel dans l'espace aménagé au sein de la concession de l'ITAV par le gouvernement ougandais en collaboration avec les autorités congolaises. Il est placé à côté d'un nouveau centre de traitement Ebola doté de 80 lits, dont 60 pour les cas confirmés et 20 pour les cas suspects. Écoutez Dr Paluku Pablo dans ses propos choisis par Steve Maté.
5: Ils sont en train de diriger un centre de traitement Ebola qu'on appelle CT au site ITAV. Je visitais le site. Il y a déjà les tentes qui vont servir d'abri qui sont déjà présentes. Aujourd'hui, je pense qu'on est en train d'installer les lits. Ce serait CT de 80 lits, 60 pour les confirmés et 20 pour les suspects. C'est l'OMS qui a doté les lits de CT. Le travail qui reste, c'est encore redéfinir le circuit. Vous savez que le CT doit répondre à un certain nombre de critères. Pour définir les circuits, il y a des suspects et des vagues de tresse différents des circuits de prestataires et des gardes malades et des visiteurs. C'est le travail qui reste qu'on va faire avec le niveau national. Et une fois ce travail sera fait, je pense qu'on va autoriser que ce CT commence à recevoir les premiers malades. Il n'est pas seulement là pour le CT, il doit mener aussi quand même un laboratoire moderne, équipé, en tout cas de bonne qualité. C'est le laboratoire qui vous fait les résultats. 4 heures d'état. Ils ont même un compartiment là où on a besoin des résultats très urgents, 50 minutes, ils vont produire les résultats. Et il faut presque toutes les souches d'Ebola qu'on a déjà connues. En plus, à part les échantillons Ebola, ils peuvent en même temps aussi analyser d'autres maladies au-delà des 28 maladies qu'ils peuvent faire avec leur laboratoire.
1: Élaboration et validation ce mardi 15 septembre du projet de budget participatif de la commune Kimemi pour l'exercice 2026-2027. Ce budget est en recette locale provinciale nationale dont l'EG s'est estimé à 350 900 dollars américains. Pour les recettes propres ou locales, le budget est estimé à plus de 175 000 dollars américains. Selon l'autorité communale de Kimemi, cette année, le taux de réalisation est de 25% suite à la guerre et l'incivisme fiscal de la part des certains assujettis. La société civile, le noyau de Kimemi, appelle au bon sens des contribuables et à l'arrêt. C'est un reportage de Nelson Rafiki, rendu par Prosper Bourg.
6: Le commissaire supérieur Louawa Kitieki Job, bourgmestre de Kimemi, a d'abord remercié ses administrés qui s'acquittent librement des impôts et taxes pour le développement de la municipalité. Il encourage les autres à s'associer à la bonne culture de la fiscalité en vue de la matérialisation des actions de développement de Kimemi et de la sécurité de la population.
7: Ça fait déjà 3 ans, le gouvernement central et provincial nous impose un montant de 60% de notre budget. Croyant que peut-être, en revanche, ils vont réaliser ça. Malheureusement, pendant les 3 ans, rien n'a été fait. Puisqu'on avait autant de projets à réaliser, les gens ne veulent pas s'acquitter. Et souvent, ils nous disent, allez terminer d'abord la guerre. Et ensuite, venez recouvrer les frais. Ceux qui s'acquittent sont de bons citoyens. Nous les encourageons d'abord. Ils participent, tant soit peu, au développement de notre entité. Mais pour ceux qui ne veulent pas payer, nous les invitons. Qu'ils s'acquittent de leurs devoirs.
6: Pour sa part, le président de la société civile Nord de Kimemi, Jackson Bouassa rassure de l'engagement de sa structure à sensibiliser la population à payer ses impôts et taxes, mais aussi l'autorité communale d'être redevable vis-à-vis de la population.
8: La grande nouveauté pour la commune Kimemi, c'est le fait que l'autorité de la commune vient d'accepter de réaliser au moins un projet par quartier, ce qui était contraire aux autres années. Nous sollicitons les partenaires de l'État de payer leurs taxes et impôts pour le bien de la commune. On demande aux opérateurs

acteurs économiques qui sont assujettis au paiement des taxes et impôts de au moins un projet par quartier, ce qui était contraire aux autres années. Nous sollicitons les partenaires de l'État de payer leurs taxes et impôts pour les biens

0: International de la protection de la couche d'ozone, parlant de la nécessité de la protection de cette couche, Lady Kawalina Sadiki, chercheuse en environnement, indique qu'actuellement, ils observent des controverses autour de la destruction de la couche d'ozone. L'enseignante à l'Université de l'Assomption au Congo appelle toute la communauté à limiter l'utilisation des activités qui produisent des gaz pouvant détruire cette couche qui est très importante pour la survie des êtres vivants. Écoutez Lady Kawalina au micro de Kabuté Amalero.
1: Il s'avère qu'actuellement, il y a des controverses autour de la destruction de cette couche qui y a l'importance dans le maintien de la vie sur la planète. La destruction de cette couche a été constatée au niveau de l'Antarctique où on a constaté ce qu'on appelle amincissement de la couche d'ozone. Ça signifie qu'il y a des études qui ont déjà été menées et qui ont établi l'épaisseur de cette couche. Mais à un certain niveau, on a constaté l'amincissement. Cela a suscité les controverses autour des gaz polluants qui détruisent cette couche et qui ont favorisé la couche s'amincisse. Et comme mécanisme pour protéger cette couche, il faut diminuer ou supprimer, si possible, l'émission de gaz à effet de serre, les émissions de gaz polluants, particulièrement ce qu'on appelle en abréviation CFC. S'il y a des trous dans cette couche, ça va occasionner des décès à cause de la perforation des ultraviolets nocifs jusqu'à la planète. Et donc, nous avons intérêt à limiter l'utilisation ou l'initiation des activités qui en produisent davantage.
0: Et pour finir, la ville de Butembo fait face à la carence en eau ces derniers mois. La Régie des eaux explique que cette situation par la prolongation du climat sec à plus de 5 mois cette année. Selon Maître Emmanuel Baïke, chef de bureau à la Régie des eaux, entre centre de Butembo, cette sécheresse impacte négativement sur la production des légumes au niveau de Makamba, avec des conséquences directes sur la déserte en eau à travers la ville. Et les abonnés se plaignent de l'émission de factures par Régie des eaux, même sans consommer de l'eau. La Régie des eaux s'oppose à ces accusations. Son chef de bureau parle de cas isolés posés par certains agents incontrôlés. Emmanuel Baïke rappelle à tous les abonnés de la Régie des eaux que les factures se paient au bureau et non entre les mains des agents. Écoutez-les au micro de Kabuté Amalero.
2: Sur les cas isolés, Régie des eaux, c'est une entreprise publique de l'État, une entreprise commerciale qui commerce l'eau. On ne peut pas facturer quelqu'un qui n'a pas consommé l'eau. Non, ça n'existe pas. Bon, ça peut arriver que nous n'avons pas les informations d'une manière générale sur les cas qui sont d'abord isolés et que l'abonné est sous le régime forfaitaire. Donc, il est facturé sur le régime forfait. Et cela, ça peut causer un petit souci à un certain moment si les agents n'ont pas signalé que l'abonné est un manque d'eau totale. En fait, c'est ça le problème. Et on paie par erreur. Il y a aussi un autre phénomène. L'abonné peut n'avoir pas consommé de l'eau, mais l'eau arrive et qu'il n'a pas consommé. Il a fermé le robinet. Il doit être facturé, ce qu'on nous appelle location au compteur. Vous voyez l'instrument qui est là-bas? C'est un instrument qui est facturé chaque mois. Quand vous payez, on doit vous livrer aussi à qui caisse. Donc, les récits de votre paiement. Donc, nous interdisons les abonnés ainsi que nos agents de ne pas percevoir l'argent entre leurs mains parce que il y a un souci. Et là, ça nous cause un problème, beaucoup de réclamations. Nous demandons les abonnés de passer directement même au niveau de nos différents bureaux pour aller payer leurs factures. Cela va aider la Régie des eaux de Butembo, voir dans quelle mesure ils peuvent pallier à cela. La Régie des eaux verra dans quelle mesure ils pourraient pallier à cette carence, à ces problèmes qui guettent la ville actuellement.
0: C'est la fin de ce Radio Journal. Merci de l'avoir écouté. Et bonne suite des temps chez vous, accompagné des programmes de la RTVH.

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3: Amis sportifs, merci pour votre fidélité renouvelée à la RTVH et surtout bienvenue à

0: ce nouveau journal des sports. Je suis Richard Kakule Maliro. À sa présentation, comme initialement prévu, la tente urbaine de football de Boutimpo Ifbu a lancé officiellement ce mercredi 16 septembre 2026 sa séance de recyclage technique et réglementaire des arbitres de sa juridiction. Ce stage de formation qui va s'étendre sur 5 jours, soit du mercredi 16 au dimanche 20 septembre, s'articule autour de plusieurs modules clés, la révision des lois DG, l'analyse des situations litigieuses dans la surface des réparations, les traitements des fautes tactiques et l'interprétation des fautes, ainsi que les contrôles des zones DG et la maîtrise. Dans une interview accordée à la RTVH à l'occasion de l'ouverture officielle, l'instructrice Justine Massica a fait savoir que la séance de ses premiers jours était consacrée au rappel du 17 loi à DG, considéré comme la base du football. Il a accordé une importance particulière à ses recyclages et dit entendre de ses participants la mise en pratique effective de cette formation sur le terrain et pour rehausser bien sûr le niveau de l'arbitrage à Boutimpo avant le démarrage du championnat local.
1: On a lancé le recyclage aujourd'hui pour la remise à niveau des arbitres. Comme vous le savez, chaque début de la saison, les arbitres doivent être recyclés pour essayer de faire un rappel quant à ce qui est des 17 lois DG. À part les 17 lois DG, il y a aussi les thématiques que les arbitres doivent étudier afin de mettre ça en pratique. La journée d'aujourd'hui était consacrée pour le rappel sur les 17 lois DG. On devait quand même rappeler aux arbitres les 17 lois DG. Vous voyez que, parce que les 17 lois DG est considéré comme la Bible pour un arbitre. Alors c'est la raison pour laquelle la journée d'aujourd'hui s'était surtout consacrée. La journée de demain, nous allons parler des amendements, par amendement. Il y aura aussi le thème comme challenge, incident dans la CIFA de réparation, faute tactique, faute de main, ainsi que RG. À la fin de notre recyclage, il y aura test physique ainsi que test vidéo pour essayer aussi d'évaluer physiquement le niveau de nos arbitres, intellectuellement aussi les tests vidéo. Après la formation, je sais bien que les arbitres seront à mesure de mettre en pratique ce que nous les avons enseigné dans la salle.
0: Et puis, mesdames, messieurs, les décès virons qu'à des Goma et l'ancien, c'est lui que des Kanankans se sont inclinés respectivement à Kinshasa et à Lubumbashi lors des rencontres amicales disputées. Ce mercredi 16 septembre, en marge des préparatifs pour la nouvelle saison sportive à République démocratique du Congo. Et sur la pelouse de l'UMP, dans la capitale, les montagnards du Yaren Club Virunka se sont inclinés 1-0 face à l'US Tinkunku. Malgré cette défaite, les clubs de Goma poursuivent sa préparation en vue du deuxième tour préliminaire de la Coupe de la Confédération contre les Angolais de Pimeiro de Agosto. À de ce côté, l'IS Tinkunku peaufine ses automatismes avant les coups d'avoir du championnat national à Lubumbashi. Les anciens du cercle sportif Don Bosco se sont imposés, trois buts à un face à la SNC Lico dans un autre duel de fixation. C'est tests amicaux s'inscrivent bien sûr dans une logique de mise en jambe pour l'ensemble des effectifs pour bien sûr leur permettre d'accumuler des rythmes des compétitions avant les retours d'échéances officielles. Et pour finir, amis sportifs, sachez que l'ASB Bahari de Beni défendra seule les couleurs du Nord Kivu lors de la 43e édition de la Coupe du Congo de basketball, dont les coups d'avant seront donnés ce jeudi 17 septembre à Kinshasa. À faute des moyens financiers et logistiques, les trois autres clubs désignés par la Ligue de basketball Nord Kivu, Libanouki, n'ont pas pu effectuer les déplacements vers la capitale. Initialement, l'ASB Virunka chez les hommes ainsi que l'ASB PGB Elite et l'ASB BBC Elite chez les dames devaient accompagner la formation de Beni après leur sélection sur base de l'article 382 du règlement général des sports. Interrogé par notre rédaction, le premier vice-président de la Libanouki, Eric Balougué, a confirmé que les démarches menées auprès du gouvernement provincial pour la prise en charge des billets d'avion n'ont pas permis de débloquer les voyages de l'ensemble de la délégation. Signalons également l'absence totale des clubs de Boutimpo à ces rendez-vous nationaux. L'attente urbaine de basket local n'ayant pas été à mesure d'organiser son championnat cette saison.

0: pour des contraintes d'ordre organisationnel. La compétition se poursuivra dans la capitale jusqu'au 30 septembre. Mesdames et messieurs, voilà ce qui nous mène complètement à la fin de cette chronique sportive. À vous toutes et à vous tous qui l'avez suivi, merci pour votre fidélité.
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0: Saison des pluies qui s'achève.
1: Alors, pour quelle raison? Florence Sylvestre, paléoclimatologue et spécialiste du Tchad, sera notre invitée tout à l'heure. Le rapprochement entre le Maroc et Israël s'accélère.
0: Oui, les deux pays qui ont renoué diplomatiquement en 2020 prévoient désormais d'ouvrir chacun une ambassade, mais aussi d'avancer sur un agenda de coopération bilatérale très dense. Une série d'annonces a été faite hier à New York en marge de l'Assemblée générale des Nations Unies lors d'une réunion tripartite avec les États-Unis. Mathias Reynal, vous êtes en direct de Casablanca. Qu'est-ce qui va réellement changer dans la relation entre les deux pays ?
2: Alors c'est très symbolique. D'abord, dans leur communiqué conjoint, Washington, Rabat et Tel Aviv évoquent, je cite, les possibilités illimitées qu'offre la relation entre le Maroc et Israël, engagée depuis décembre 2020 dans un rapprochement diplomatique sous égide américaine avec les accords d'Abraham. Les deux pays ont donc décidé de l'élévation de leur représentation diplomatique au rang d'ambassade. Actuellement, ce ne sont que de simples bureaux de liaison. Aucune date n'a encore été avancée pour l'ouverture de ces ambassades. Maroc et Israël se sont engagés en faveur de mesures très concrète. Avant la fin de l'année, de nouvelles liaisons aériennes seront ouvertes entre les deux alliés. Des accords seront signés dans le même temps pour accélérer leur rapprochement économique, mais aussi dans divers secteurs comme les technologies ou la sécurité. En toile de fond, pour Rabat, il y a surtout l'enjeu du soutien américain dans le dossier du Sahara occidental. Dans le communiqué, Washington et Tel Aviv réaffirment ainsi leur reconnaissance de la souveraineté marocaine sur l'ensemble de ce territoire que se disputent le royaume et les indépendantistes du Front Polisario.
0: Mais au Maroc, hein, Mathias, ce rapprochement Rabat-Tel Aviv est loin de faire l'unanimité. Il s'est fait au fil des années de plus en plus d'opposants.
2: Oui, ce qu'on appelle la normalisation a commencé

0: à être ouvertement critiqué par une partie de l'opinion publique à partir du déclenchement de l'offensive israélienne sur Gaza au lendemain des attaques du Hamas du 7 octobre 2023. Le Maroc a connu des dizaines de manifestations réunissant à chaque fois plusieurs milliers de personnes pour réclamer l'abrogation de cette normalisation. Dans leur communiqué, Washington, Rabat et Tel Aviv disent de continuer de croire que l'établissement de relations diplomatiques amicales et pacifiques entre le Maroc et Israël sert l'intérêt commun des deux pays.
1: Mathias Reynal en direct de Casablanca. L'Afrique du Sud, momentanément privée de ses deux plus hauts responsables. Le vice-président Paul Machatile était déjà absent pour raison de santé. Et voilà que c'est au tour du chef de l'État d'annuler ses prochains engagements publics. En effet, à peine rentré du sommet des BRICS en Inde, Cyril Ramaphosa est tombé malade. Valentin Hugues, son équipe médicale lui a conseillé de lever le pied.
2: Oui, alors l'absence du président et de son vice-président n'est pas inédite. Il arrive par exemple que les deux soient en déplacement quelque part dans le monde. Et dans ce cas, l'article 90 de la Constitution sud-africaine prévoit qu'un ministre soit nommé président par intérim. Mais ce n'est pas le cas ici puisque Cyril Ramaphosa est bien dans le pays. Il est toujours le chef de l'État. En revanche, son équipe médicale lui a conseillé de faire une pause dans ses engagements publics. Le porte-parole de la présidence nous révèle que le chef de l'État a notamment perdu sa voix, ce qui explique l'annulation de ses prises de parole. Et dans ce cas, il sera donc remplacé par ses ministres. Ce sera le cas à New York, par exemple, à la fin du mois. Le ministre des Affaires étrangères, Ronald Lamola, remplacera le président Ramaphosa pour l'Assemblée générale des Nations Unies. Et c'est un déplacement avec beaucoup d'enjeux, puisque les États-Unis de Donald Trump continuent de mettre la pression sur Pretoria, avec dernièrement de nouvelles restrictions de visa pour certains Sud-Africains.
1: Valentin Hugues, en direct de Johannesburg, l'Afrique du Sud toujours. On parlait hier de la crainte qu'un tueur en série sévisse dans la région de Jobourg après la découverte de 8 corps de femmes en 2 mois. Eh bien, la police sud-africaine du cadavre d'une 9e femme dans la même zone géographique. La police a mis en place des barrages routiers dans la zone. En République démocratique du Congo, qui participera au dialogue national voulu par Félix Tshisekedi? La question a été débattue hier au centre interdiocésain de Kinshasa sous l'égide de la CINCO, la conférence épiscopale. Des représentants du pouvoir et de l'opposition étaient sur place. Le président de la République a signé une ordonnance créant le comité d'organisation du dialogue, mais elle ne fixe pas cette ordonnance les critères de participation et déjà des divergences apparaissent sur l'inclusivité, la médiation et la place du groupe armé AFC M23, Pastor Ligoudi.
3: Pour la CENCO, tous les acteurs concernés doivent prendre part au futur dialogue, sans exclusion. Monseigneur Donatien Cholet.
4: L'inclusivité n'est pas un simple slogan. Elle constitue une exigence fondamentale pour garantir la légitimité, la crédibilité et l'efficacité de tout processus de dialogue.
3: Or, l'ordonnance présidentielle place l'organisation du processus sous l'autorité directe de Félix Tshisekedi, une formule contestée par Marie-Ange Mouchobekwa, ancienne ministre et cadre du FCC de Joseph Kabila.
5: Nous participerons à un dialogue sous une médiation neutre. Pour nous, nous entendons par neutralité la CENCO, l'ECC, avec l'accompagnement de l'Union africaine et de l'ONU. Ça ne sera pas sous l'égide des institutions républiques démocratiques du Congo.
3: Reste l'AFCM23. Pour le gouvernement, les discussions avec ce mouvement armé relèvent déjà d'autres cadres. Prochaine étape, Félix Tshisekedi doit désigner les membres du comité d'organisation. Celui-ci devra ensuite consulter les différentes composantes et c'est là que se mesurera concrètement l'inclusivité du processus.
6: En Centrafrique, l'armée déployée dans la province du Mbomou après l'enlèvement de 13 enfants dans l'attaque d'un village.
1: L'attaque a eu lieu ce week-end et elle est attribuée à des membres de la LRA, l'armée de résistance du Seigneur. Cette rébellion de triste mémoire lancée en Ouganda dans les années 80 par Joseph Kony n'avait pratiquement plus fait parler d'elle en Centrafrique ces dernières années. Mais cette attaque, qui fait suite à plusieurs autres du même type ces derniers mois, ravive l'inquiétude d'un retour de ce groupe sanguinaire. Carole Valade.
7: Nicolas, tout est sous contrôle. Le calme est revenu suite à l'intervention des forces armées centrafricaines, nous disait hier soir le député suppléant de Bangassou 2, Frédéric Kinza, tout juste de retour d'une mission dans la zone. Sur les 44 personnes enlevées dans l'attaque de samedi, les 31 adultes ont été libérés, mais les 13 enfants restent quant à eux détenus par le groupe armé identifié donc comme appartenant

0: tenant à la LRA, l'armée de résistance du Seigneur, la rébellion ougandaise de Joseph Kony, pour deux raisons principales. D'abord, la langue. Les assaillants ne parlaient pas le sango, principale langue en RCA, mais uniquement le swahili, selon les témoignages recueillis par Frédéric Kinza. Ensuite, il y a le mode opératoire. L'enlèvement d'enfants, recruté notamment comme porteur, est inscrit dans l'ADN de la LRA, nous dit un chercheur spécialiste de la Centrafrique, lui-même surpris par cette recrudescence de ces attaques. On parle d'au moins 3 incidents graves dans le Mbomou ces derniers mois, dont l'enlèvement, déjà, de 12 enfants fin juillet, et au moins 7 opérations militaires dans la Haute-Coteau voisine, alors qu'aucun cas n'avait été signalé entre 2024 et 2025, selon un rapport humanitaire.
1: Et on rappelle que ce sud-est centrafricain est aussi en proie aux violences perpétrées par la milice AAKG qui détient toujours plusieurs otages dans la sous-préfète de Bambouti, Koumbandiaye, depuis plus de 6 mois. En Guinée, la Haute Autorité de la Communication a annoncé hier soir le retrait de l'accréditation du correspondant de Jeune Afrique, Diabo Barry, pour manquement professionnel, selon les mots du communiqué. La direction de JIA juge cette décision arbitraire, une décision des JIA prise sans concertation ni discussion préalable. La HAC a aussi adressé une mise en demeure à la chaîne France 24, dont un présentateur avait qualifié de président putschiste le chef de l'État guinéen. La chaîne d'information indiquait hier soir à nos confrères de l'AFP avoir présenté des excuses. L'organisation de défense des libertés fondamentales Tournons la page Guinée voit pour sa part dans ces deux mesures une grave atteinte manifestement disproportionnée à la liberté de la presse. Au Burkina, on est sans nouvelles depuis plus de 10 jours d'un ressortissant espagnol, un homme qui avait l'habitude de voyager au Sahel pour ses affaires et qui travaillait notamment au Faso, Frédéric Garin.
2: C'est dans le domaine de l'agroalimentaire et particulièrement dans celui de la culture et la transformation des mangues que Juan Miralles Gomez est connu à Bobo-Dioulasso. Depuis plusieurs années, il fréquente la capitale économique du Faso, occupé à faire fructifier les entreprises locales d'export au niveau sous-régional et international. Un bobolé bien établi au Faso, bien qu'expatrié, mais dont la famille et les collaborateurs sont sans nouvelles depuis le 4 septembre dernier. À cette date, les derniers qui l'ont vu l'ont croisé dans un bar en centre-ville, entre quartier Coco et la zone résidentielle. Mais depuis, Juan Miralles Gomez a disparu, toutes les possibilités sont évoquées, kidnapping terroriste ou bien arrestation arbitraire. La représentation diplomatique espagnole basée au Mali garde le silence concernant ce compatriote originaire de la région de Valence. Une source proche assure que la police judiciaire de Bobo-Dioulasso se serait saisie de l'affaire avec, dit-on, bon espoir de dénouer prochainement ce mystère.
3: Au Togo, voilà un an que Marguerite Gnakadé est en détention.
1: Ancienne ministre des Armées, passée à l'opposition, cette belle-sœur du président Fonia Singbé a été arrêtée pour avoir appelé un changement au sommet de l'État dans des vidéos et des tribunes publiées sur ses réseaux sociaux. Ces conditions de détention inspirent la plus vive inquiétude, Magali Lagrange.
4: Un an après son interpellation à son domicile de Lomé, le dossier de Marguerite Gnakadé est toujours en instruction. Elle n'a été entendue qu'une seule fois sur le fond de l'affaire, selon son avocat, qui dénonce une aberration. L'ancienne ministre des Armées est inculpée de troubles aggravés à l'ordre public, appel au soulèvement populaire, incitation de l'armée à la révolte et atteinte à la sûreté nationale, entre autres. Maître Elong Padé n'a pas été officiellement informé de son lieu de détention et n'y a pas accès. Pour voir sa cliente, l'avocat explique devoir se rendre au palais de justice où Marguerite Gnakadé est alors conduite sous bonne escorte de nuit. Dans l'entourage de cette femme de 64 ans, on décrit des conditions de détention très difficiles. Isolée dans une pièce, sans radio, ni télévision, sans stylo, ni bloc-notes pour écrire, pas de téléphone, pas de sortie pour se dégourdir les jambes, quasiment pas de visite, à part celle d'une cousine qui lui apportait des repas avant qu'elle n'entame une grève de la faim fin juillet. Vous pouvez imaginer, résume son avocat, ce qu'elle vit actuellement dans sa prison.
1: Et contacté par nos soins, les autorités togolaises n'ont pas répondu pour le moment.
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1: Il est 14h42 à Paris, dans la deuxième partie d'Afrique Midi. La coopération culturelle russo-malgache en pleine forme. Et du football, le nouveau sélectionneur de la Côte d'Ivoire, Hervé Renard, a dévoilé la liste des 25 joueurs qui disputeront les premiers éliminatoires de la CAN 2027.
6: Des fruits qui sèchent sur les arbres ou qui tombent avant d'être mûrs. La commission justice et paix du diocèse de Pointe-Noire au Congo-Brazzaville
3: alerte sur les conséquences de l'exploitation pétrolière sur les cultures du département du Kwilu.
1: Oui, en partenariat avec deux instituts de recherche du Congo et les organisations Caritas et CCFD, la commission a mené l'enquête. Elle publie aujourd'hui un rapport alarmant à Amélie Tullet.
4: Les premières plaintes recueillies par la commission remontent à il y a une dizaine d'années, quand les cultivateurs constatent inquiets une forte baisse de la productivité dans leurs champs de manioc. Plus récemment, ce sont les arbres fruitiers, safoutiers, manguiers, bananiers, qui sont touchés par de nouvelles maladies. Les fruits sont comme momifiés sur les arbres. Les habitants pointent alors du doigt les torchères qui brûlent à l'air libre le gaz rejeté par les compagnies pétrolières du secteur. Avec l'Institut pour la recherche agronomique de Loudima et l'Institut pour la recherche forestière de Pointe-Noire, la commission justice CP fait donc analyser des échantillons prélevés dans les champs dans 11 villages autour des zones pétrolières onshore de Bondi et Tchambanzassi. Les craintes des riverains sont confirmées. Les sols, l'eau et l'air sont contaminés aux hydrocarbures au-delà des seuils fixés par l'OMS. Depuis, les rapports ont été transmis au gouvernement congolais et aux compagnies concernées, la société nationale SNPC, la française Total Energy, l'italienne Eni et la chinoise Wingua. La commission Justice et Paix appelle à créer un fonds d'indemnisation pour les riverains et à mettre fin au torchage du gaz au Congo.
1: Cette pratique du torchage qui consiste à brûler sur place le gaz issu de l'exploitation pétrolière, faute d'investissement suffisant pour le réutiliser, est en théorie interdite au Congo depuis bientôt 20 ans. Mais des dérogations ont été accordées pour Brice Makosso, le secrétaire permanent de la commission Justice et Paix de Pointe-Noire. Cette permissivité a trop duré.
7: Personne n'a respecté l'interdiction du torchage parce que le gouvernement lui-même a donné un délai de grâce afin que les entreprises ne torchent plus. Mais ce qui est curieux, c'est que par la suite, le gouvernement a un peu comme autorisé en disant les compagnies finalement peuvent torcher à condition de s'acquitter des pénalités financières. Et donc nous, actuellement, nous demandons que la législation qui interdit le torchage du gaz soit strictement appliqué. Aussi, nous pensons que le gouvernement devrait poursuivre, puisqu'il y a des projets d'investissement dans le GNL, le gaz naturel liquéfié, utiliser ce gaz autrement que de le brûler. Et sur le plan de la santé humaine, nous interpellons le gouvernement afin que des études soient réalisées sur la population humaine qui est riveraine des installations pétrolières dans la zone du Kwilu.
1: Brice Makosso, joint par Amélie Tullet.
3: 5 artistes malgaches à Vladivostok, dans l'est de la Russie.
1: Oui, ils représentent la grande île à un concours international consacré aux arts urbains, le hip-hop, le rap ou encore le graff. Leur voyage s'inscrit dans le renforcement du partenariat russo-malgache. Il est en cours depuis le changement de régime à Antananarivo. Guilhem Fabry.
8: Fabs Browns, jeune rappeur en vue originaire de Majinga, RS, DJ incontournable de la scène électro tananarivienne ou encore Nati Kali, graffeur phare de la capitale, il représente la grande île à Vladivostok. Quelques 400 artistes malgaches se sont portés candidats à ce concours selon Angéluc Réava, président de la Fédération Hip-Hop et Culture Urbaine de Madagascar.
9: Des juges ont regardé l'expérience et la compétence de chaque artiste hip-hop de Madagascar. Chaque candidat a envoyé des vidéos pour montrer leur talent, leur performance.
8: Les 5 artistes retenus ont été accompagnés à l'aéroport d'Antananarivo par le représentant local de l'African Initiative, une agence de presse spécialisée liée au renseignement extérieur russe. Angéluc Réava se réjouit que Madagascar participe pour la première fois au Cardo.
9: Ça devient difficile pour les artistes malgaches de se produire à l'extérieur, vu la difficulté d'avoir le visa de sortie de Madagascar. Donc, ils sont tous très excités à participer à cet événement parce que ça va leur permettre de s'expérimenter internationalement. Ça va être des belles opportunités pour eux, quoi.
8: Les invitations de la Russie se multiplient depuis un an. En mai, cet influenceur malgache s'était rendu à Moscou dans l'objectif de promouvoir une image positive du pays auprès de leurs jeunes abonnés sur les réseaux sociaux. Guillaume Fabrion, Tananarive, RFI.
3: Les sports et du football, on approche de la trêve internationale qui sera consacrée en grande partie aux éliminatoires de la CAN 2027.
1: Hier, le nouveau sélectionneur de la Côte d'Ivoire, Hervé Renard, a dévoilé la liste des 25 joueurs qui seront présents lors de ce rassemblement. Cédric de Oliveira, pour son retour à la tête des éléphants, Hervé Renard a décidé d'amener du sang neuf.
10: Oui, 11 ans après un premier passage lors duquel il avait remporté la CAN 2015, Hervé Renard ouvre un nouveau chapitre et mise sur certains cadres pour l'aider à aborder de nouveaux objectifs. Franck Kessié, le capitaine, sera là, mais aussi le défenseur Evan Dika ou encore les attaquants Yann Diomandé et Nicolas Pépé. Mais l'homme à la chemise blanche a sélectionné 8 petits nouveaux, notamment pour compenser les retraites internationales de Jean-Michel Seri et Seko Fofana.
11: J'ai pensé que dans ce secteur, il était important d'apporter du sang neuf. Patrick Zabi était déjà à la préparation de la Coupe du Monde. Et puis Amadou Koné, que j'ai suivi aussi longuement avec Neom, gaucher, avec énormément de qualité. Yacoulié, personne ne discutera ses performances ces dernières semaines. Et puis Eddy Doué, peut-être que certains ne connaissaient même pas son existence ici, mais je l'ai suivi attentivement. J'aime bien sa capacité à défendre en avançant. C'est un jeune joueur aussi. Et ben, ils sont là pour déloger les anciens. Hein. C'est un éternel rituel qui revient sans arrêt. Donc.
10: Hervé Renard, donc, après sa conférence de presse hier, les éléphants affronteront le Ghana le jeudi 24 septembre, puis la Somalie le 29 pour le compte des éliminatoires de la CAN 2027. Puis il y aura un match amical de prestige le 3 octobre, ce sera contre le Cameroun.
1: Il est midi 48 à Abidjan. Les grands titres de ce jeudi 17 septembre.
6: Le Premier ministre canadien se félicite de sa nouvelle alliance avec l'Union européenne. Marc Carney s'est exprimé ce matin devant le Parlement européen à Strasbourg, où il a été chaleureusement accueilli. Cette alliance, selon lui, est le gage de l'autonomie stratégique. Le Canada et l'Union européenne veulent être des phares pour la démocratie. Il aura fallu attendre 4 jours pour connaître le résultat des législatives de dimanche dernier en Suède, tant les chiffres étaient serrés. C'est finalement le centre-gauche qui s'impose de justesse. Le Premier ministre sortant de droite vient d'annoncer sa démission. Le président turc, lui, briguera bien un nouveau mandat lors de la prochaine élection, scrutin anticipé en 2028. Parce que s'il va au terme de son mandat actuel, Recep Tayyip Erdogan n'aura pas le droit d'être candidat à la Constitution, l'en empêche. À quelques jours du début de l'Assemblée générale des Nations Unies à New York, les États-Unis refusent cette fois encore d'accorder un visa à Mahmoud Abbas. L'autorité palestinienne dénonce une mesure injustifiée en Syrie. Les premiers verdicts après les massacres d'Alaouites qui avaient été commis sur la côte syrienne en 2025. Un militaire des forces gouvernementales a été condamné tout à l'heure à 20 ans de prison. Et puis pour la deuxième année consécutive, l'Irlande va boycotter l'Eurovision. Ce concours de chant annuel ne sera pas diffusé dans le pays pour dénoncer le rôle d'Israël, pays participant au concours, dans la situation en cours à Gaza. La plus grande partie du Tchad confrontée à une sécheresse de grande intensité en ce moment. La saison des pluies qui s'achève a été marquée par des précipitations particulièrement faibles. Même situation de l'autre côté de la frontière soudanaise, dans la province du Darfour, où le Programme alimentaire mondial évoque la plus grave sécheresse depuis 40 ans. Florence Sylvestre est paléoclimatologue, directrice de recherche à l'IRD, l'Institut de recherche pour le développement, et elle est votre invitée, Nicolas Sure.
1: Bonjour Florence Sylvestre.
12: Bonjour Nicolas.
1: Pourquoi a-t-il plu si peu durant cette saison humide sur le Tchad et le Darfour voisin ?
12: Eh bien Nicolas, vous avez entendu l'actualité qui défraye le climat depuis plusieurs mois. Ben, c'est l'enfant terrible du Pacifique.
1: C'est El Niño.
12: C'est El Niño. Cette année, comme vous le savez, on a un super El Niño, un Niño vraiment très fort, qui depuis au moins la période observée est certainement un des plus forts. On le saura une fois que la phase sera terminée. Probablement, elle va se prolonger jusqu'en 2027. Mais je re-regardais, vous voyez, en vous attendant, les El Niño les plus forts qui ont eu lieu sur le XXe siècle. C'est certainement le plus fort qu'on est en train d'observer, en tous les cas.
1: El Niño, hein, pour bien expliquer, c'est ce réchauffement des eaux du Pacifique qui intervient à intervalles réguliers et qui provoque des désordres climatiques sur toute la planète. Cette année, il est effectivement annoncé comme particulièrement intense et c'est lié au changement climatique.
12: Alors effectivement, c'est bien ce que vous décrivez, Nicolas, hein, ce basculement en fait des eaux chaudes vers le Pacifique Est qui déstabilise complètement la circulation atmosphérique ou en tous les cas qui la décale à l'échelle planétaire. Et alors, en lien avec le réchauffement climatique, non, on ne peut pas le dire de manière aussi certaine. El Niño est un phénomène qui intervient tous les 2 à 7 ans, mais il n'est pas, on ne peut pas encore être sûr qu'il soit en lien avec le réchauffement climatique. Par contre, cette année, il arrive sur une situation qui est profondément marquée par le réchauffement climatique. Et certainement, son intensité est peut-être décuplée, en fait, par rapport à cette situation de base, en fait, je dirais.
1: Cette sécheresse qui frappe le Tchad et le Soudan, elle est jamais vue dans cette intensité ?
12: Alors si, on a connu des sécheresses aussi importantes dans les années 80, au milieu des années 80. Et c'est vrai que cette sécheresse cette année, elle est absolument spectaculaire, je dirais. C'est un mot un petit peu optimiste hein, pour la gravité du phénomène qui est en train de se dérouler actuellement et des conséquences surtout que cela va avoir dans les prochains mois pour les populations de tout le Sahel hein, en particulier. Et du Tchad et du Soudan aussi, hein, qui est fortement impacté par ailleurs par d'autres crises. Et elle est d'autant plus spectaculaire parce que ces dernières années, le réchauffement climatique provoquait un excès de précipitations, de pluie. On a eu des années absolument extraordinaires, excédentaires en 2022, en 2024. L'année 2024, je le rappelle, était l'année la plus humide depuis 1960, qui étaient les grandes années humides qu'on avait connues au cours du siècle. Et là, tout à coup, on se retrouve avec des hauteurs d'eau qui reviennent aux années les plus sèches qu'on ait enregistrées au cours au moins un siècle, donc au niveau des années, du milieu des années 80. À N'Djamena, par exemple, c'est assez exceptionnel. On a un enregistrement des niveaux du Chari, donc qui est la principale rivière qui draine tout le bassin du lac Tchad. On a un enregistrement depuis 1933. Donc, vous voyez, on a une vraie perspective temporelle. Et cette année, on va peut-être même pas atteindre les niveaux qui avaient été observés au niveau des années 82, 83 et surtout 84.
1: Et cette baisse des cours d'eau, elle va avoir aussi un impact, par exemple, sur le niveau du lac Tchad ?
12: Bien sûr, bien sûr. Alors, ces dernières années, on voyait le lac Tchad remonter au moins pendant sa phase de crue jusqu'à, on l'a vu l'année dernière et surtout en 2024, remonter quasiment à 25 000 km², qui est la référence des années 50-60, comme je vous disais, du grand lac Tchad. Et là, cette année, évidemment, on va avoir une superficie qui va diminuer. En tous les cas, on aura une moins grande extension. En revanche, en termes de disponibilité en eau, je dirais, les dernières années ayant été extrêmement humides, eh bien, on a encore les aquifères rechargés. Voyez, mais en termes d'eau de surface, effectivement, là, c'est quand même assez compliqué cette année.
1: Pas de pluie, peu de récolte, est-ce à dire qu'on craint que la famine ne s'installe ?
12: Ah, c'est possible. Et je peux me permettre de féliciter les autorités tchadiennes qui se sont manifestées rapidement, notamment avec des interventions ces derniers jours et qui anticipent en quelque sorte cette situation parce que effectivement les cultures vont être et sont très très affectées. Et puis surtout, on a cette année, alors on l'observe, hein, on est en cours, on pourra en parler beaucoup mieux avec plus de recul dans quelques mois, mais on voit une certaine variabilité, imprévisibilité, on ne sait pas trop comment va se terminer la saison des pluies, on a eu des pluies très intenses au mois d'août, là beaucoup plus régulières lorsqu'un événement se produit, donc vous voyez, c'est assez compliqué là, le régime pluviométrique cette année est assez complexe et donc pour les agriculteurs, très difficile à appréhender, à anticiper pour pouvoir suivre au niveau des récoltes.
1: Merci Florence Sylvestre. Cet entretien sera retrouvé sur le www.rfi.fr et sur nos applications rubrique invité, onglet invité d'Afrique Midi. Retour à présent en RDC où le président Tshisekedi mise sur le service national pour lutter contre l'insalubrité à Kinshasa. Plus de 4500 recrues ont été déployées dans les rues de la capitale qui produit chaque jour près de 15 000 tonnes de déchets. Ces hommes, pour la plupart d'anciens délinquants condamnés par la justice, sont aujourd'hui chargés de nettoyer la ville et d'y faire régner l'ordre. Reportage Aurélie Pazara Kimangula.
13: Dans cet immense hangar, les métiers à tisser tournent à plein régime. Ces machines tubulaires à 6 trames produisent 24 heures sur 24 dans un vacarme assourdissant. Il y a quelques minutes, ce n'était encore que de minuscules granulés de plastique. Les voilà transformés en sacs. Des sacs devenus familiers dans tout le pays.
14: Notre sac emblématique, c'est le Makabouket. C'est le sac qu'on trouve un peu partout dans Madagascar pour transporter essentiellement du riz et du paddy et qui donne image à Madagascar.
13: Décoré d'une charrette tirée par deux zébus, ces grands gounes blancs peuvent transporter jusqu'à 250 kg de denrées. À l'origine, ils ont été conçus pour remplacer les sacs en jute, plus lourds et perméables. Ils sont depuis devenus incontournables dans l'industrie, mais plus encore auprès des agriculteurs. Aujourd'hui, 75% du chiffre d'affaires d'Anduma est réalisé à Madagascar, principalement durant les saisons agricoles. Asnei Miridji est le petit-fils du fondateur et PDG du groupe Trimeta.
15: Il y a une utilisation industrielle du goun malagasy qui nous fait travailler tout au long de l'année pour des filières comme l'agroalimentaire, comme les industries minières, de chaux, de farine, de ciment. Et ensuite, il y a également une utilisation du goun malgache dans l'agriculture, où nous accompagnons les différentes filières agricoles, avec le début d'année dans le riz. On enchaîne ensuite sur des campagnes de vanille, de grains secs, de sel. Et donc, c'est cet enchaînement en fait de filières agricoles à Madagascar qui permet à notre division agricole de pouvoir fournir et de s'adapter aux filières tout au long de l'année.
13: Comme beaucoup d'industries du pays, Enduma doit composer avec les coupures d'électricité récurrentes. Autre difficulté, l'importation de copies asiatiques de sacs tissés de qualité inférieure, dépourvus de certificats de contact alimentaire et vendus évidemment moins cher. Pour faire face à cette concurrence, l'entreprise a décidé de diversifier ses activités.
15: Donc ici, nous sommes dans l'atelier de transformation recyclage. Nous transformons les déchets issus de la production, dus à des problèmes de courant, dus à des changements de bobines. Nous pouvons ensuite retransformer ces déchets propres en granules, qui redeviennent des matières premières, utilisées pour la plupart pour faire des bassines, des sauces, ce genre de choses.
13: 50 ans après, l'entreprise toujours 100% familiale aspire à changer d'échelle et elle mise sur son goun pour conquérir de nouveaux marchés dans l'océan Indien et sur le continent. Sarah Teto, Antananarivo, RFI.
1: Voilà, et ce n'était donc pas notre reportage Afrique consacré au service national qui lutte contre l'insalubrité à Kinshasa, mais notre reportage à Madagascar consacré au goun malagasy, ces grands sacs tissés en polypropylène qu'on trouve dans les grandes villes de Madagascar. C'est la fin de cette demi-heure d'Info africaine réalisée et préparée avec Laurent Chaffard, Alice Ménard et Marion Lestel. Merci à eux et merci à vous de nous avoir suivis.
6: À demain, Nicolas Sûr. Vous restez avec nous dans 30 secondes maintenant, le rendez-vous d'Haïti et des Amériques. À tout de suite.

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2: Bonjour chez vous, messieurs et dames, et bienvenue à l'écoute de ce bulletin humanitaire à Habari za mahali. Dans l'est de la République démocratique du Congo, particulièrement au Grand Nord Kivu, l'éducation reste un défi pour de nombreux enfants. Entre les difficultés d'adaptation des élèves déplacés, le manque des fournitures scolaires pour les plus vulnérables et l'absence des cantines dans certaines écoles, plusieurs obstacles continuent d'affecter leur apprentissage. Dans cette édition, nous vous proposons trois reportages consacrés aux réalités scolaires des enfants à Beni et dans les territoires de Lubero. Je suis Nick Moukobeloa. À la présentation, tout à l'heure, les développements.
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2: Commençons à Beni. Les enfants déplacés des Beni, accueillis dans de nouvelles écoles, ont du mal à s'adapter à leur nouvel environnement, souvent dans des conditions difficiles. Le manque de moyens, le changement des milieux et les difficultés à se concentrer compliquent leur intégration sociale et scolaire. C'est un reportage de Palou Koumoupanya Justin.
5: Arrivés à Beni après avoir fui les violences, certains enfants déplacés sont obligés de reprendre leur scolarité dans un mauvais environnement. Une situation qui peut rendre leur adaptation difficile. Kabedi Moulaji Chance, élève déplacé de l'Institut Kisulo Kili, témoigne de ses conditions de vie.
6: Je suis déplacé à Beni. Nous trouvons beaucoup de difficultés. On manque de place où on peut se mettre. Même dormir, même manger, même boire, même aller aux toilettes, c'est difficile.
5: Ces conditions de vie pèsent également sur sa scolarité. L'élève Kabedi Moulaji explique qu'elle manque notamment des moyens pour répondre à certains besoins scolaires.
6: On ne travaille pas. On manque beaucoup de choses. Même on manque les travaux, travail, les cahiers, l'uniforme, cartable, stylo, tout ça.
5: Pour Diao Topio Chatrak, enseignant et directeur de discipline à l'Institut Kisulo Kili, les conséquences du déplacement se font aussi sentir sur les comportements et la concentration des élèves.
7: Ces enfants, nous constatons souvent dans leur parcours scolaire, ne sont pas tellement assidus parce qu'ils sont un peu départagés. Ils s'imaginent comment ils vont réussir à l'école. D'autre part, ils s'imaginent à la maison, qu'est-ce qui se passera. Alors avec une tête un peu dispersée, les enfants ne peuvent pas se concentrer au cours normalement. Et ça peut aussi impacter négativement à leur réussite à la fin de l'année.
5: Au-delà de l'apprentissage, l'intégration dans les nouveaux environnements scolaires reste donc un autre défi. Rington Oudaga Robert, parent déplacé, appelle à la solidarité entre élèves.
8: Aux enfants qui sont condisciples de ces élèves, qu'ils sachent bien que la condition que les enfants sont en train de mener dans des écoles, ils n'arrivent pas à s'habiller correctement, et bien qu'ils sachent que vraiment c'est la condition qui n'est pas venue des enfants, mais plutôt c'est quelque chose là qui est vraiment sous forme de contrainte, alors qu'ils puissent vraiment cohabiter ensemble comme des frères.
5: Entre difficultés matérielles, pensées liées au déplacement et adaptation à un nouvel environnement, ces enfants ont besoin d'un accompagnement qui leur permettra de retrouver progressivement des conditions favorables à leur apprentissage et à leur intégration sociale. Justin Moupagna depuis Beni pour Habari za mahali.
2: Et cette bonne nouvelle pour les orphelins vulnérables des Lubero, où l'association Jeunes Unis pour la Recherche et l'Excellence jure a remis des kits scolaires complets aux écoliers les plus démunis. Une action de solidarité qui vise à leur permettre de démarrer l'année scolaire 2026-2027 dans la dignité. Emilia Kassesso nous fait le point.
9: C'est une rentrée sous les signes de la solidarité à Lubero. L'association Jeunes Unis pour la Recherche et l'Excellence jure a procédé à la remise des kits scolaires complets. Composé de cahiers, ardoises, stylos et uniformes aux orphelins les plus vulnérables de la commune. D'après le coordonnateur des jures, cette action a été rendue possible grâce à l'appui des donateurs volontaires. Joseph Katia en est son coordonnateur.
10: Tout à s'allier les efforts du gouvernement d'amener la gratuité parce que nous avons réussi à faire ça, parce qu'au moins nous avons su que les AFA bénéficiaient déjà de la gratuité des études et c'est pourquoi nous avons amené notre contribution afin de les aider à avoir le matériel. matériel qu'ils peuvent utiliser comme kit scolaire.
9: Parmi les bienfaiteurs présents, M. Rémi Kasiki, acteur social à Lubero. Tout en saluant l'initiative, il a reconnu que les besoins restent encore énormes. Sur place, il a pris l'engagement de prendre en charge la scolarité complète de 5 orphelins lauréats du primaire pour leur parcours scolaire en 2026-2027.
4: Nous avons initié une bourse locale qui va prendre en charge ces enfants qui vont entrer à 7e année et qui n'ont pas de moyens pour leur scolarité. Il y a certains critères que nous avons mis en place, notamment il faut que l'enfant ait quand même un beau pourcentage pour qu'il soit encouragé à bien évoluer avec son cursus de formation. Dans un premier temps, nous avons commencé avec 5 enfants.
9: Une action qui n'a pas laissé indifférents les bénéficiaires. Sur place, la joie était visible sur les visages des enfants et leurs tuteurs.
11: Je n'avais plus le moyen d'acheter ces fournitures. Je remercie parce que les enfants ont reçu du matériel scolaire. Ce sont des orphelins dont je m'en occupe. Je suis leur tuteur.
9: Même satisfaction du côté de la FESVO, l'action des femmes vivant seules, veuves et orphelins qui encadrent une centaine d'enfants. Ce coordonnateur lance un appel à d'autres volontaires pour venir en aide car les besoins sont immenses.
12: Nous tenons à remercier Jir Asbel pour ce geste. Nous remercions également Rémi Kasiki pour avoir pris en charge les frais scolaires du secondaire. Nous restons toujours en attente pour d'autres volontaires.
9: Avec cette action, le Jir espère inspirer d'autres organisations à poser des gestes similaires pour que plus aucun enfant ne rate l'école faute de moyens. Depuis Lubero, Emelia Kasseso pour le bulletin en Bariza Mahali.
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2: Et pour finir, plus de 5 ans après l'arrêt des cantines scolaires, plusieurs élèves de la sous-division de l'EPST Kirumba, au sud du territoire de Lubero, continuent de suivre les cours le ventre vide. Dans une zone où de nombreuses familles font face aux conséquences des conflits et aux difficultés économiques, certains enfants arrivent à l'école sans avoir pris le moindre repas. Une situation qui, selon les acteurs scolaires, affecte leur concentration et leur apprentissage. Détail avec Origène Moussobao.
14: C'est le moment des cours de cette école de Kirumba. Mais pour certains élèves, il est difficile de suivre correctement les leçons. Ils arrivent chaque matin sans rien mettre dans leur ventre. Dans les salles de classe, la faim se fait parfois sentir. Manque de concentration, fatigue, faible participation aux cours. Cet enseignant constate les conséquences au quotidien.
15: À la première heure, déjà vous trouvez des enfants qui sont endormis. Un enfant qui est endormi ne peut jamais se concentrer à la matière. Et nous enseignants, nous manquons comment suivre ceux qui dorment et suivre ceux-là qui ne dorment.
14: Lorsque les enfants ont fait à l'école, ils ne peuvent compter sur les cantines scolaires. Ici, elles ne fonctionnent plus depuis 5 ans. Pour Richard Mubunga, responsable de la sous-division de l'EPST Kirumba, l'arrêt de ces programmes est lié au manque d'appui des partenaires. Une situation qui, selon lui, n'est pas sa conséquence.
16: Les cantines existaient, mais ça fait plus de 4 ans, 5 ans qu'on ne voit plus les traces de ces cantines. Maintenant, les conséquences sur 80% des réussites commencent à aller à 60, même à 50. En partenaire, ce n'est qu'un secours. C'est vraiment une alerte.
14: Au-delà de l'école, les problèmes touchent également la santé des enfants. Pour le docteur Benjamin Kombi, médecin traitant au sein du centre de santé de référence de Kirumba, un enfant régulièrement privé de nourriture peut être exposé.
17: Beaucoup d'enfants qui vont à l'école sans manger auront des problèmes de l'estomac. Et le risque est énorme. Lorsque les enfants vont à l'école, il fallait leur donner même un petit pain. Et c'est pour essayer de redonner un peu d'énergie pour les premières heures d'apprentissage en arrivant à l'école.
14: À la maison aussi, les parents vivent cette situation avec inquiétude. Pour les familles les plus vulnérables, trouver de quoi nourrir leurs enfants avant leur départ à l'école est devenu un véritable défi.
18: Trouver la nourriture est devenu difficile. Avant, on leur donnait la bouillie à l'école, qu'ils nous aident encore comme on le faisait auparavant. Les enfants quittent l'école en disant qu'ils souffrent de maux d'estomac parce qu'ils n'ont pas mangé.
14: Pour les parents et le responsable scolaire, relancer ces cantines permettrait de soulager les familles et d'offrir aux enfants de meilleures conditions d'apprentissage. Depuis que le PAM a arrêté son appui à ces cantines il y a 5 ans, aucune organisation humanitaire n'intervient dans ces programmes dans la sous-division de l'EPST Kirumba. Depuis Kirumba, Origène Moussoubao, compte du bulletin, à Bariza Mahali.
2: ainsi s'achève cette session de nouvelles. Merci à vous de l'avoir suivi jusqu'à la fin. Merci également à l'équipe de rédaction. Vous pouvez suivre ces informations ainsi que d'autres de la région en consultant notre site web le www.abarizamali.org. Nick Mukobelo, j'étais à la présentation. Au revoir et portez-vous bien.

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2: Auditeurs, auditrices de la RTVH, bienvenue à l'écoute de ces communiqués de l'Université officielle de Rwenzori. L'Université officielle de Rwenzori porte à la connaissance des anciens et nouveaux diplômés d'État ainsi que les diplômés AD des ITEM et IM que les inscriptions pour l'année académique 2026-2027 ont déjà débuté et se poursuivent tous les jours ouvrables de 8h juste à 15h30 à la paritora centrale de Sokomba. Ainsi que les diplômés AD des ITEM et IM que les inscriptions pour l'année académique 2026-2027 ont déjà débuté et se poursuivent tous les jours ouvrables de 8h juste à 15h30 à la paritora centrale de ce complexe. Domaine des sciences de la santé, filière de la santé publique avec trois mentions, développement et développement durable, filière des sciences bucco-dentaires, domaine des sciences psychologiques et de l'éducation, filière des psychologies avec trois mentions, psychologie clinique, psychologie du travail, psychologie scolaire, filière des sciences de l'éducation avec deux mentions, pédagogie scolaire, administration et planification de l'éducation, filière de l'éducation à la paix, domaine des sciences économiques et de gestion. Filière des sciences de gestion avec mention gestion financière, filière des sciences économiques avec mention économie de développement, filière d'informatique de gestion avec mention informatique appliquée à la gestion des entreprises, domaine des sciences et technologies, filière de biologie, filière des sciences économiques avec mention économie de développement, filière d'informatique de gestion avec mention informatique appliquée à la gestion des entreprises, domaine des sciences et technologies, filière de biologie, filière des sciences économiques avec mention économie de développement, filière d'informatique de gestion avec mention informatique appliquée à la gestion des entreprises, domaine des sciences et technologies, filière de biologie, filière des sciences économiques avec mention économie de développement, filière d'informatique de gestion avec mention informatique appliquée à la gestion des entreprises, domaine des sciences et technologies, filière de biologie, filière des sciences économiques avec mention économie de développement, filière d'informatique de gestion avec mention informatique appliquée à la gestion des entreprises, domaine des sciences et technologies, filière de biologie, puis du diplôme d'État pour les anciens diplômés ou son équivalent pour les étrangers, photocopie de la revue de l'inspection pour les nouveaux diplômés, photocopie des bulletins de 3e et 4e secondaire ou bulletins de 5e et 6e sous ancienne appellation, attestation de naissance, attestation de nationalité, attestation de mariage ou célibat, attestation de bonne vie et mœurs, attestation d'aptitude physique signée par un médecin d'État, 6 photos passeport des mêmes tirages, photocopie de la

0: La carte d'identité recto verso sur la même page, le curriculum vitae. Pour tout autre renseignement, contactez la paritora centrale de l'IOR qui vous souhaite la bienvenue dans ces hauts lieux du savoir. Fête à Butembo, le 7 juillet 2026, c'est le secrétariat général académique de l'IOR, Dr Mboussa Maombi Masinda, professeur associé à Parafé.
1: 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Voilà, c'est la fin de ce carnet de communiqués. Merci de l'avoir écouté.
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1: Notre ambition est de repenser la productivité centrée sur l'individu. 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
5: Notre peur la plus profonde n'est pas d'être inapte. Elle est que nous puissions être dotés d'un pouvoir sans commune mesure. On n'apporte rien au monde en se dévalorisant. Il n'est pas éclairé de se faire plus petit que l'on est, simplement pour rassurer les autres autour de nous. Si nous nous libérons de notre propre peur, notre présence seule pourra aussi...
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8: Mesdames, mesdemoiselles et messieurs, bonsoir, merci d'écouter RTVH. Voici le journal. Le ministre congolais du commerce extérieur, Julien Paluku Kaunga, s'est entretenu ce jeudi avec, avec la directrice exécutive du cadre intégré renforcé, Assiatour Diallo. C'était en marge du forum public de l'Organisation mondiale du commerce, OMC, à Genève.
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8: Et puis, les forces armées de la République démocratique du Congo ont récupéré plusieurs positions clés, notamment la colline stratégique des Miko et la localité de Remeka. C'était après trois jours de contre-offensive face aux attaques du M23 RDF dans le territoire de Rutshuru-Masisi.
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8: Et le caucus des députés nationaux du Nord Kivu ont volé mercredi 16 septembre 2026 à la rescousse des populations victimes des exactions des EDF dans le secteur de Bapéré en territoire de Lubero. L'assistance était constituée

0: 2600 tôles destinées à reconstruire les habitations.
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0: Voilà tout pour les titres.
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0: Voici l'intégralité du journal orienté en ondes par Gracia Caceres, alias Kassesso Mouayour, à la présentation. En marge du forum public de l'Organisation mondiale du commerce, OMC, à Genève, le ministre congolais du commerce extérieur, Julien Paluku Kaunga, s'est entretenu ce jeudi 17 septembre avec la directrice exécutive du cadre intégré renforcé à Siatour et Diallo, au centre des échanges, la phase 3 du programme multilatéral pour la période 2025-2031, dédié à l'aide du commerce par... pour les pays les moins avancés. Plus de détails avec Prosper Bourou.
6: Selon le ministre du Commerce extérieur, cette phase 3 marque un changement de paradigme majeur. Elle abandonne l'approche des projets isolés au profit d'une programmation pluriannuelle intégrée organisée autour du document des programmes pays de la République démocratique du Congo. L'objectif, transformer le commerce et l'investissement en moteur durable, résilient et inclusif pour la transformation économique du pays. Cette phase 3 s'articule autour des quatre axes stratégiques, entre autres le renforcement de la gouvernance et des institutions, le développement des capacités productives et des filières prioritaires, à savoir l'huile de palme, le soja, le manioc, le maïs, le cacao et le café. Le troisième axe porte sur l'inclusion, le genre et la durabilité, avec un appui ciblé aux micro, petites et moyennes entreprises, en particulier celles dirigées par des femmes et des jeunes. Enfin, la numérisation et la facilitation du commerce avec la promotion du commerce électronique et des services numériques. À l'issue de cette séance de travail, Julien Paluku Kaunga et Assiatou Diallo ont fixé le cap à la mi-octobre 2026 pour finaliser et présenter les documents du programme pays.
0: 18h36 minutes en ville de Boutembo. Nouveau cas d'incursion en commune de Boulamba au quartier Kambali. C'était dans la nuit de mercredi à ce jeudi 17 septembre que des bandits armés ont fait irruption dans une habitation d'un paisible habitant de cette partie de la ville de Boutembo. Après avoir dérobé plus de 450 dollars et des francs congolais non estimés, les criminels ont enlevé le responsable du ménage avant de l'abandonner près du parquet des grandes instances. Face à ce regain d'insécurité, le chef du quartier Kambali qui livre l'information condamne fermement cette attaque et exhorte la population à collaborer étroitement avec les forces de l'ordre. Thierry Katsaruhande est au micro de Richard Maliro.
7: Ça fait presque deux semaines que nous étions déjà dans l'accalmie et par rapport à la situation sécuritaire, nous pensions que cette accalmie était résultat d'une grande sensibilisation que nous avons menée dans nos différentes cellules et avenues par rapport à la vigilance, aux alertes précoces. Mais malheureusement, nous avons été surpris aujourd'hui matin d'être informés qu'il y a eu encore une incursion des bandits sur l'avenue des volcans. Ils ont emporté une somme d'argent à francs non encore dévoilée. Il n'y a pas eu de blessés. Pour aujourd'hui, ils ont enlevé la dame de la parcelle qu'ils ont relâchée peu après. Nous sommes indignés par rapport à cette situation. Un message que nous pouvons encore lancer à la population, c'est la protection collective. Donc nous les rappelons que nous devons nous protéger mutuellement.
0: Et un civil a été grièvement blessé par balle en fin de matinée ce jeudi 17 septembre au quartier Lubero, cellule Kalimbute à Lubero Centre. La victime, Mumbere Simon, président débouché du territoire de Lubero, a été atteinte à la mâchoire par un présumé élément de la police nationale congolaise. On en parle avec Aza Felitimire.
8: Tout est parti d'une visite de courtoisie, rapporte plusieurs sources locales concordantes. D'après ces sources, Mumbere Simon s'était rendu chez une de ses amies lorsque le présumé policier a surgi et a tenté de tirer à bout portant sur l'hôtesse. Cette dernière, légèrement blessée à l'épaule, a réussi à s'échapper au crépitement. C'est en voulant intervenir que le boucher a été surpris par un tir à la mâchoire. Grièvement atteint, il a été conduit d'urgence à l'hôpital général de référence de Lubero pour les premiers soins avant d'être transféré à Beni pour une prise en charge appropriée. Son état restait critique au vu des images sensibles qui ont circulé sur les réseaux sociaux. Dans le cadre de l'enquête, les présumés auteurs et l'ami de la victime seraient pour l'instant aux arrêts. Très connu dans la commune, Mumbere Simon jouit d'une forte notoriété. Son cas a bouleversé la couche sociale à Lubero Centre. Sur place, plusieurs habitants condamnent cette fusillade et exigent que la lumière soit faite sur les mobiles de cet incident. Azafli Tumire, depuis Lubero.
0: Et la société civile noyau de l'Oubéro Centre condamne avec la plus grande fermeté ce cas de fusillade, tout en saluant l'arrestation du présumé auteur. Son président exige l'organisation d'audiences foraines afin d'élucider le mobile de cet acte. Les propos de Jackson Valuir ont été recueillis par Azafeli Timiri.
1: La société civile Forces Vives noyau de l'Oubéro félicite d'abord les forces de sécurité pour avoir maîtrisé cet élément de la police nationale congolaise présumé auteur de cet acte ignoble. Elle condamne également avec énergie ce unième cas, comme ce n'est pas la première fois que porteur d'armes commet un tel forfait, et exige un jugement par flagrance afin que la cause soit connue de tous. Un élément de la police nationale congolaise tiré à bout portant sur M. Mumbere Kalumbiro Simon, père de famille âgé de 45 ans et président des bouchers du territoire de l'Oubéro. Toute la joue et toutes les dents du côté droit et une grande partie des lèvres de la victime ont été emportées par une balle pendant que la dame chez qui le fait s'est produit a été légèrement touchée à son épaule gauche. Signalons que la victime a été dépêchée aux soins.
0: Et après trois jours de contre-offensive face aux attaques du M23 à RDF dans le territoire de Rutshuru, Masisi et Walikale, les forces gouvernementales regagnent du terrain. Les FARDC ont récupéré plusieurs positions clés, notamment la colline stratégique de Miko et la localité de Remeka. Tout en réaffirmant le respect du cessez-le-feu, l'armée prévient qu'elle répondra à toutes nouvelles provocations et appelle la population à la confiance. Je vous propose d'écouter le major Dieudonné Kasereka, chargé des communications de la 34e région militaire dans ces propos choisis par Patrick Osialoa.
3: Dans les territoires de Masisi, de Walikale, dans les territoires de Rutshuru, l'ennemi nous a attaqués partout là-bas depuis le début du mois de septembre. Alors nous étions obligés de riposter. Cela nous a permis de récupérer la colline stratégique de Miko, les centres de Remeka, mais aussi les centres de Kassak. Nous continuons à nous défendre parce que nous ne pouvons pas croiser le bras quand les ennemis sont en train de tirer sur nous. Dans ces combats de trois jours, nous avons réussi à neutraliser 14 rebelles. Nous avons blessé 13, nous avons capturé 3 parmi eux. 8 armes ont été saisies et malheureusement, il y a eu 3 VDP qui sont tombés sur le champ d'honneur. Les ennemis, eux, nous observons le succès des faits et ils ne pensent pas à ça. On dirait que le processus de paix de Doha et de Washington ne les disent rien. C'est comme ça qu'ils sont en train de nous tirer dessus. C'est comme ça qu'ils sont en train de profiter de notre attitude de cesser le feu pour attaquer nos positions. Nous allons
0: le donner Kasereka, chargé des communications de la 34e région militaire. Et le caucus des députés nationaux du Nord Kivu ont volé mercredi 16 septembre 2026 à la rescousse des populations victimes des exactions des IDF dans le secteur de Bapéré en territoire de l'Oubéro. L'assistance était composée de 1600 tôles destinées à reconstruire les habitations, les écoles et les structures de santé de la zone. Tout en saluant ses soutiens au nom de ses administrés, le chef des secteurs de Bapéré, Kombi Nepane Patsang, a fait savoir que ce soutien matériel s'est accompagné d'une campagne de sensibilisation aux gestes barrières contre l'épidémie d'Ebola. On l'écoute au micro de Emmanuel Siavutawa.
9: C'était pour nous une surprise parce qu'on ne s'attendait pas à cette aide du caucus des députés. L'axe Butembo-Mangurejipa ainsi qu'une partie de Bassoa, nous venons de réceptionner 1600 tôles destinées à aider les gens qui ont perdu leur maison dans les affres des ADEF, mais aussi quelques écoles et structures sanitaires. Mais aussi, le message clé, c'était la sensibilisation contre la maladie à virus Ebola. Comme vous l'avez constaté, il y a plus de 100 leaders, y compris les chefs coutumiers, les chefs de groupement, les chefs de service. Nous avons été sensibilisés par nos députés sur la prévention contre la maladie à virus Ebola, l'attitude à prendre. Nous demandons à nos populations de garder d'abord leur calme parce que c'est une maladie qui est maîtrisable. Nous devons observer les mesures barrières et nous devons suivre tous les conseils nous produits par nos services de santé ainsi que nos experts dans ce domaine.
0: Et analysant l'ordonnance de l'organisation des comités préparatoires du dialogue national, le politologue Rigen Mouessi y voit une procédure visant à formaliser la démarche du président de la République, Tshisekedi Tshilombo Félix Antoine. L'enseignant à l'Université catholique du Graben estime qu'il s'agit également d'un moyen de rassurer non seulement l'opposition, mais aussi l'ensemble des Congolais quant à la sincérité de son initiative. Il livre son commentaire à Providence Pirou.
10: Le président de la République veut formaliser sa démarche. Il était là en 2016, mais du côté déjà qui n'était pas d'accord avec la modification ou une quelconque révision de la Constitution. Comme stratège, ce qui est normal pour tout opérateur politique, il doit avoir appris les erreurs commises par le régime de cette époque-là, qu'il combattait en tout cas Morticus. Donc il s'est dit, non, pas besoin de forcer, je peux utiliser la force, donc je peux utiliser les textes, je pose les textes

0: au texte. Et là, je peux trouver une brèche pour un peu de formaliser, de rendre la démarche beaucoup plus formelle. Et c'est ce qu'il est en train de faire. Il est passé par les institutions habilitées. Il a même fait le contrôle de constitutionnalité. Donc, ça signifie que depuis le début, toutes les étapes qu'il est en train de suivre, c'est pour un peu de formaliser son processus ou sa démarche. Cette formalisation vise en fait à faire consommer, à faire accepter à tout Congolais que voilà, donc c'est pas un forcing. Donc vous avez la possibilité de dire non, d'accepter ou de refuser quoi. Mais justement, c'est pas pour rassurer que l'opposition, mais c'est pour aussi rassurer toute la population congolaise. Donc dire que non, non, moi je ne procède pas comme en 2016, mais je voudrais vous appeler à un dialogue, à une compréhension d'ensemble et dire vraiment que non. Est-ce que ce texte continue à répondre à notre demande ou bien à nos réalités?
1: Le politologue Rigen Moussi, c'est sur ce temps que nous étions de l'encre à cette édition du journal. Nous nous retrouvons à 19h30, heure de Moubanalak, heure de Biamboué, en territoire de Lubero. Portez-vous bien, à très bientôt.
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4: Amis sportifs, merci pour cette fidélité que vous accordez à ce programme de RTVH. Nous vous accueillons dans cette nouvelle production sportive. La 43e édition de la Coupe du Congo de basketball s'est ouverte ce jeudi 17 septembre au gymnase Jimélé du Stade des Martyrs à Kinshasa, avec au programme deux affiches d'ouverture particulièrement attendues. Chez les dames, le BC CNCS affrontait le BC Lupopo. En version masculine, le BC Onatra de Kinshasa a croisé le fer avec le BC Mazempe de Lubumbashi. En marge du coup d'avoi lors de la réunion technique et du tirage au sort organisé la veille, le président de la Fédération de basketball du Congo, Maître Paulé Kabongo, s'est réjoui de la présence des clubs venus du nord et du sud Kivu, tout en lançant un appel au fair play. Vous l'écoutez dans cet extrait.
5: Au regard de présence et même des arrivées annoncées, je crois qu'il y aura une large participation de clubs, ce qui nous arrange, et des provinces aussi, surtout que nous recevrons les équipes du nord et sud Kivu. Ça, c'est une très bonne chose. Nous espérons que tout va bien se passer et que la fête sera totale. La Coupe du Congo, c'est une occasion de rassembler et de rapprocher tous les Congolais de différentes provinces. C'est une fête d'abord au départ. Voilà pourquoi nous avons rappelé et nous invitons tous les participants à vraiment faire plaisir.
4: L'ambassadeur de la province du Nord qui voit cette grande messe nationale, l'ASB Bahari de Beni a été versé dans le groupe A. La formation de Beni hérite d'une poule relevée où figurent notamment le BC Onatra de Kinshasa, le BC Mazempe de Lubumbashi, le Jim Ditum ainsi que le BC Robot de Kisangani. Le club congolais affiche un bilan jugé satisfaisant à l'issue du premier tour préliminaire des compétitions interclubs de la CAF, avec la qualification de deux formations sur les trois engagées à ce stade initial. Pour Marc Moulindo, analyste sportif basé à Butembo, ses performances restent encourageantes malgré un contexte local particulièrement difficile. Dans son analyse, Marc revient sur l'exploit du DC Virunga de Goma qui réussit sa toute première participation africaine, le retour du tout-puissant Mazembe sur la scène continentale, mais regrette l'élimination précoce du football club Les Aigles du Congo de Kinshasa, qui de nouveau sorti de ses premiers tours. Face au retard accumulé dans les lancements de la Lina Foot, Marc Moulindo lance un appel pressant à la FECOFA pour l'organisation rapide du championnat national, condition indispensable pour permettre à nos ambassadeurs d'aborder la suite de la compétition avec du rythme dans les jambes. On l'écoute dans cet extrait.
6: Le bilan des clubs congolais lors de ce premier tour préliminaire des compétitions interclubs de la CAF a été un bilan réussi parce que sur les trois clubs qui étaient concernés par le tour préliminaire, deux se sont qualifiés pendant que le FC Les Aigles du Congo a encore une fois trébuché dès le premier tour. Et pourtant, c'est une équipe qui a des joueurs expérimentés. Le niveau affiché par Mazembe et le dernier club Virunga, un niveau quand même qu'on peut qualifier de bon niveau, que Mazembe revient de force. Mais il y a toujours ce souci-là en RDC. Le championnat n'a pas encore débuté. Dans presque tous les autres pays du continent, leurs championnats nationaux ont déjà débuté, mais chez nous, ça cale encore, on ne sait pas pourquoi. Je crois que la FECOFA et la LINAFOOT, pour aider ces équipes, doivent juste démarrer les championnats de la LINAFOOT, parce que c'est avec ces matchs-là que ces équipes seront à jambes pour accompagner ces clubs. C'est de débuter avec les championnats.
4: Pour rappel, en l'absence de calendrier pour la nouvelle saison sportive en République démocratique du Congo, les clubs congolais doivent se contenter de simples rencontres amicales pour maintenir leur forme. Le deuxième tour préliminaire, ultime étape en va la phase de groupe, se disputera du 16 au 18 octobre pour le match aller et du 23 au 25 octobre pour le match retour. À Luc Deschambio de la CAF, le tout-puissant Mazembe affrontera le Tunisien du club africain. À Coupe de la Confédération, le DC Virunga de Goma sera opposé aux Ancolais du 1er d'Agosto, tandis que l'association sportive Maniema Union de Kindu croisera les fers avec Kabushkop, une autre formation ancolaise. Pour finir, amis sportifs, en dehors de l'heure des Jeux, le chef de division des sports et loisirs au Nord Kivu, Kampal Josué, appelle l'assemblée des sportifs de la province au strict respect des mesures barrières contre la maladie à virus Ebola. Il a lancé cet appel ce jeudi 17 septembre à Oicha lors de sa mission de service consacrée notamment à la pose de la première pierre des travaux de construction de la clôture du stade Tata Mouvingi. Kampal Josué demande aux sportifs de faire preuve de patience et d'attendre la stabilisation, d'attendre alors la stabilisation de l'épidémie en va la reprise des activités sportives. Il rappelle que la suspension des activités sportives découle de l'arrêté du gouverneur du Nord Kivu, le général-major Kakule Somo Evariste, une mesure qui doit être respectée par tous. Le chef de division met en garde les récalcitrants contre d'éventuelles sanctions. Pour lui, le message est clair, le sport peut attendre, mais la santé n'attend pas. C'est protéger aujourd'hui, c'est préserver la vie de demain. Amis sportifs, c'est par là que nous bouclons complètement cette chronique sportive. Merci à vous toutes et à vous tous de l'avoir écouté.
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2: Notre peur la plus profonde n'est pas d'être inapte. Elle est que nous puissions être dotés d'un pouvoir sans commune mesure. 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
5: Bonsoir mesdames, demoiselles et messieurs, grand journal sur RTVH, le titre. Capter les financements du programme multilatéral dédié aux pays les moins avancés. Le ministre congolais du commerce extérieur en séjour à Genève a échangé ce jeudi 17 septembre avec la directrice exécutive du cadre intérieur renforcé. Au cœur des discussions à Genève, la mise en œuvre de la troisième phase du programme d'aide au commerce pour la période 2025-2031. Et des bandits armés ont fait irruption dans une habitation d'un paisible habitant au quartier Boulamba. Au quartier Kambali en commune Boulamba, ils ont emporté avec eux 450 dollars et des francs congolais non estimés.
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5: Les installations de la radio-télévision Kivu Amani RTK, basées à Bine Nord Kivu, ont pris feu la nuit de mercredi à ce jeudi. Cet incendie, dont l'origine demeure un mystère, a consumé la totalité du matériel de cette radio.
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5: Voilà pour les titres.
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5: Détail du journal présenté par Kasseso Elias Mourayuro à la technique est assuré par Gracia Kassereka, je l'ai évoqué en titre. En marge du forum public de l'Organisation mondiale du commerce OMC à Genève, le ministre congolais du commerce extérieur Julien Paluku Kaunga s'est entretenu jeudi avec la directrice exécutive du cadre intégré renforcé Assiatou Diallo au centre des échanges. La phase 3 du programme multilatéral pour la période 2025-2031 dédié à l'aide au commerce pour les pays les moins avancés. Plus de détails avec Prosper Bouhourou.
10: Selon le ministre du Commerce extérieur, cette phase 3 marque un changement de paradigme majeur. Elle abandonne l'approche des projets isolés au profit d'une programmation pluriannuelle intégrée, organisée autour du document des programmes pays de la République démocratique du Congo. L'objectif, transformer le commerce et l'investissement en moteur durable, résilient et inclusif pour la transformation économique du pays. Cette phase 3 s'articule autour de quatre axes stratégiques, entre autres le renforcement de la gouvernance et des institutions, le développement des capacités productives et des filières prioritaires, à savoir l'huile de palme, le soja, le manioc, le maïs, le cacao et le café. Le troisième axe porte sur l'inclusion, le genre et la durabilité, avec un appui ciblé aux micro, petites et moyennes entreprises, en particulier celles dirigées par des femmes.

0: des jeunes. Enfin, la numérisation et la facilitation du commerce avec la promotion du commerce électronique et des services numériques. À l'issue de cette séance de travail, Gilles Paluku Kaongia et Assiatou Diallo ont fixé le cap à la mi-octobre 2026 pour finaliser et présenter les documents du programme pays.
1: Il est présent 19h35 à Boutembo, d'où nous atterrissons pour ces nouvelles consacrées à la sécurité. Nouveau cas d'incursion commune de Boulamba au quartier Kambali. C'était dans la nuit de mercredi à ce jeudi 7 septembre que des bandits armés ont fait irruption dans une habitation d'un paisible habitant de cette partie de la ville. Après avoir dérobé plus de 450 $ et des francs congolais non estimés, les criminels ont enlevé la responsable du ménage avant de l'abandonner près du parquet des grandes instances. Face à ces regains d'insécurité, le chef du quartier Kambali qui livre l'information condamne fermement cette attaque et exhorte la population à collaborer étroitement avec les forces de l'ordre. Thierry Katsarouande est au micro de Richard Malio.
2: Ça fait presque 2 semaines que nous étions déjà dans l'accalmie et par rapport à la situation sécuritaire, nous pensions que cette accalmie était résultat d'une grande sensibilisation que nous avons menée dans nos différentes cellules et avenues par rapport à la vigilance, aux alertes précoces. Mais malheureusement, nous avons été surpris aujourd'hui matin d'être informés qu'il y a eu encore une incursion des bandits sur l'avenue des volcans. Ils ont emporté $450 et une somme d'argent à francs non encore dévoilée. Il n'y a pas eu de blessés. Pour aujourd'hui, ils ont enlevé la dame de la parcelle qu'ils ont relâchée peu après. Nous sommes indignés par rapport à cette situation. Le message que nous pouvons encore lancer à la population, c'est la protection collective. Donc nous les rappelons que nous devons nous protéger mutuellement.
1: Nuit de terreur également au quartier Biwole dans la commune de Moussoussa. Des hommes armés non identifiés ont pris pour cible plusieurs ménages dans la nuit de mercredi à ce jeudi, blessant par balle le chef de la cellule Chiwutru et dépillant une famille de Malihi. Face à cette montée de l'insécurité, les autorités locales et la société civile appellent aussi la population à la vigilance et à la collaboration avec les forces de l'ordre. Moïse Ndekeyong est président de la société civile de la commune de Moussoussa, s'est confié à Moussa Tounzanzou.
3: Vers 1h du matin, il y a eu des hommes armés qui ont attaqué le domicile du chef des cellules Kéoutou. En arrivant dans la maison, ils ont directement tiré sur le chef de cellule qui est blessé et qui a été conduit à l'hôpital par les voisins. C'est après que ces bandits viennent de prendre fuite. Ça devient, je crois, une énième des cas. Nous voudrions assez que la population puisse encore remonter la vigilance. C'est-à-dire, il semble que les hommes armés non identifiés, on ne sait pas s'il faut les qualifier de quelle catégorie, veulent se sentir à l'aise au niveau de la commune. D'après tous les quartiers, ils sont en train de faire la ronde, de piller. Nous leur mettons aussi à garde qu'ils ne sont pas intouchables. Je crois que la population est déjà au courant de ça. Nous nous appelons au niveau de chaque cellule de chaque fois dénoncer tout mouvement suspect. Donc si vous voyez, messieurs, avec arme, en tout cas ne manquez pas de signaler le chef de cellule ou les autorités locales, le bourgmestre, afin de mettre de côté ces bandits-là. En tout cas, ça va nous aider. Il faut que aussi les autorités puissent voir dans quelle mesure remonter des recherches afin de mettre la main sur ces bandits-là, ces criminels, et le traduire à justice.
1: Et un civil a été grièvement blessé par balle en fin de matinée de ce jeudi 17 septembre au quartier Loubero, cellule Kalimbouté à Loubero Centre. La victime, Mumbere Simon, président des bouchers du territoire de Loubero, a été atteinte à la mâchoire par une balle tirée par un présumé élément de la police nationale congolaise. On en parle avec Kaza Felitimiri.
4: Tout est parti d'une visite de courtoisie, rapporte plusieurs sources locales concordantes. D'après ces sources, Mumbere Simon s'était rendu chez une de ses amies lorsque les présumés policiers a surgi et a tenté de tirer à bout portant sur l'hôtesse. Cette dernière, légèrement blessée à l'épaule, a réussi à s'échapper au crépitement. C'est en voulant intervenir que le boucher a été surpris par un tir à la mâchoire. Grièvement atteint, il a été conduit d'urgence à l'hôpital général de référence de Loubero pour les premiers soins avant d'être transféré à Beni pour une prise en charge appropriée. Son état reste critique au vu des images sensibles qui ont circulé sur les réseaux sociaux. Dans le cadre de l'enquête, les présumés auteurs et l'ami de la victime seraient pour l'instant aux arrêts. Très connu dans la commune, Mumbere Simon jouit d'une forte notoriété. Son cas a bouleversé la couche sociale à Loubero Centre. Sur place, plusieurs habitants condamnent cette fusillade et exigent que la lumière soit faite sur les mobiles de cet incident. Azaflu Tumire, depuis Loubero.
1: Et la société civile noire de l'Oberon Centre condamne avec la plus grande fermeté ce cas de fusillade, tout en saluant l'arrestation du présumé auteur. Son président exige l'organisation d'audiences foraines afin d'élucider le mobile de cet acte. Les propos de Jackson Valouir ont été recueillis par Azaf Litimiri.
5: La société civile Force Vive Noyau de Lubero félicite d'abord les forces de sécurité pour avoir maîtrisé cet élément de la police nationale congolaise présumé auteur de cet acte ignoble. Elle condamne également avec énergie ce unième cas, comme ce n'est pas la première fois que porteur d'armes commet un tel forfait, et exige un jugement par flagrance afin que la cause soit connue de tous. Un élément de la police nationale congolaise tiré à bout portant sur M. Mumbere Kalumbiro Simon, père de famille âgé de 45 ans et président des bouchers du territoire de Lubero. Toute la joue et toutes les dents du côté droit et une grande partie des lèvres de la victime ont été emportées par une balle pendant que la dame chez qui le fait s'est produit a été légèrement touchée à son épaule gauche. Signalons que la victime a été dépêchée aux soins.
1: Et après trois jours de contre-offensive face aux attaques du M23 Ardiev dans le territoire des Routchourou, Massissi et Walikal, et les forces gouvernementales regagnent du terrain, le FARDC ont récupéré plusieurs positions clés, notamment la colline stratégique de Miko et la localité de Remeka, tout en réaffirmant leur respect au cessez-le-feu. L'armée prévient qu'elle répondra à toutes aux nouvelles provocations et appelle la population à la confiance. Je vous propose d'écouter le major Dieudonné Kasereka, chargé de communication de la 34e région militaire, dans ses propos choisis par Patrick Sialoua.
6: Dans les territoires de Massissi, de Walikale, dans les territoires de Routchourou. L'ennemi nous a attaqués partout là-bas depuis le début du mois de septembre. Alors nous étions obligés de riposter. Cela nous a permis de récupérer la colline stratégique de Miko, les centres de Remeka, mais aussi les centres de Kassak. Nous continuons à nous défendre parce que nous ne pouvons pas croiser le vent quand les ennemis sont en train de tirer sur nous. Dans ces combats de trois jours, nous avons réussi à neutraliser 14 rebelles. Nous avons blessé 13. Nous avons capturé 3 parmi eux. 8 armes ont été saisies et malheureusement il y a eu 3 VDP qui sont tombés sur le champ d'honneur. Les ennemis, eux, nous observons le succès, les faits, et ils ne pensent pas à ça. On dirait que le processus de paix de Doha et de Washington ne les disent rien. C'est comme ça qu'ils sont en train de nous tirer dessus. C'est comme ça qu'ils sont en train de profiter de notre attitude de cesser les faits pour attaquer nos positions. Nous allons nous défendre parce qu'il faut leur réserver la réponse qu'il faut à toutes ces provocations.
1: Et le caucus des députés nationaux du Nord Kivu ont volé mercredi 16 septembre à la rescousse des populations victimes des exactions des EDF dans le secteur de Bapéra, territoire de Lubero. L'assistance a été constituée de 1600 tôles destinées à reconstruire les habitations, les écoles et les structures de santé de la zone. Tout en saluant ses soutiens au nom de ses administrés, le chef du secteur de Bapéra, Kombi Nepane Pachanga, a fait savoir que ce soutien matériel s'est accompagné d'une campagne de sensibilisation aux gestes barrières contre l'épidémie d'Ebola. On écoute au micro de Emmanuel Chabutawa.
7: C'était pour nous une surprise parce qu'on ne s'attendait pas à cette aide du caucus des députés. L'axe Butembo Mangureji ainsi qu'une partie de Bassoa, nous venons de réceptionner 1600 tôles destinées à aider les gens qui ont perdu leur maison dans les affres des ADEF, mais aussi quelques écoles et structures sanitaires. Mais aussi, le message clé, c'était la sensibilisation contre la maladie à virus Ebola. Comme vous l'avez constaté, il y a plus de 100 leaders, y compris les chefs coutumiers, les chefs de groupement, les chefs de service. Nous avons été sensibilisés par nos députés sur la prévention contre la maladie à virus Ebola, l'attitude à prendre. Nous demandons à nos populations de garder d'abord leur calme parce que c'est une maladie qui est maîtrisable. Nous devons observer les mesures barrières et nous devons suivre tous les conseils nous produits par nos services de santé ainsi que nos experts dans ce domaine.
1: Les installations de la radio-télévision Kivu à Maniorteka, basée à Benville, au Nord Kivu, ont pris feu la nuit de mercredi à aujourd'hui, jeudi. Cet incendie, dont l'origine demeure un mystère, a consumé la totalité du matériel de cette radio de proximité. C'est ce que nous dit ici Mervedi Calmer.
8: Les sources de la police locale renseignent que le feu s'est déclaré sur le bâtiment aux environs de 0h. Malgré les tentatives des jeunes pour limiter les dégâts, plusieurs matériels sont partis en fumée, selon le directeur de la radio, Kizito Siriwayo.
9: En tout cas, on a presque tout perdu. Même toutes les machines qu'on devrait sauver, on devrait les jeter donc à même les sols. Et voilà pourquoi on a presque tout perdu. Donc, tout ce qu'on a sauvé de l'incendie tombait par terre. Et voilà pourquoi les gars sont tellement énormes.
8: Le matin, c'est jeudi 17 septembre, il n'est resté plus rien à la station. Le peu des matériels sauvés se sont endommagés lors de leur évacuation, précise la même source.
9: Cette même communauté
10: doivent voir comment nous venir en aide. Nous sollicitons aussi l'intervention des autorités locales, les ONG locales, nationales, internationales, de nous venir en aide. On est vraiment par terre.
8: La RTK est ainsi réduite au silence et ses animateurs ne savent à quel sens se vouer pour relancer le signal pendant cette période où les radios sont censées transmettre les bonnes informations sur la lutte contre Ebola et contre la criminalité urbaine.
1: Et puis, célébration ce jeudi 17 septembre de la journée mondiale de l'arthrose est là pour objectif de sensibiliser et d'informer le public sur les impacts de cette maladie articulaire. Elle promeut aussi le soutien à la recherche et l'accès à des prises en charge adaptées. À des prises en charge adaptées, allais-je dire, à l'occasion, la RTVH s'est intéressée aux causes et à la prévention de cette usure progressive du cartilage. Elle se caractérise par le vieillissement, les traumatismes répétés ou surpoids. David Ondama, kinésithérapeute au centre hospitalier Chimalé, explique qu'outre ces caractéristiques, plusieurs autres facteurs favorisent l'arthrose. Vous l'écouterez dans notre édition de ce vendredi matin. A très bientôt, portez-vous bien.
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13: Amis sportifs, merci pour cette fidélité que vous accordez à ce programme de RTVH. Nous vous accueillons dans cette nouvelle production sportive. La 43e édition de la Coupe du Congo de basketball s'est ouverte ce jeudi 17 septembre au gymnase Jimélé du Stade des Martyrs à Kinshasa, avec au programme deux affiches d'ouverture particulièrement attendues. Chez les dames, le BC CNCS affrontait le BC Lupopo. En version masculine, le BC Onatra de Kinshasa a croisé le fer avec le BC Mazempe de Lubumbashi. En marge du coup d'avoi lors de la réunion technique et du tirage au sort organisé la veille, le président de la Fédération de basketball du Congo, Maître Paulé Kabongo, s'est réjoui de la présence des clubs venus du Nord et du Sud Kivu, tout en lançant un appel au fair play. Vous l'écoutez dans cet extrait.
14: Au regard de présence et même des arrivées annoncées, je crois qu'il y aura une large participation de clubs, ce qui nous arrange, et des provinces aussi. Surtout que nous recevrons les équipes du Nord et Sud Kivu. Ça, c'est une très bonne chose. Nous espérons que tout va bien se passer et que la fête sera totale. La Coupe du Congo, c'est une occasion de rassembler et de rapprocher tous les Congolais de différentes provinces. C'est une fête d'abord au départ. Voilà pourquoi nous avons rappelé et nous invitons tous les participants à vraiment faire plaisir.
13: L'ambassadeur de la province du Nord qui voit cette grande messe nationale, l'SB Bahari de Beni, a été versé dans le groupe A. La formation de Beni hérite d'une poule relevée où figurent notamment le BC Onatra de Kinshasa, le BC Mazempe de Lubumbashi, le GMD Team ainsi que le BC Robot de Kisangani. Le club congolais affiche un bilan jugé satisfaisant à l'issue du premier tour préliminaire des compétitions interclubs de la CAF, avec la qualification de deux formations sur les trois engagées à ce stade initial. Pour Marc Moulindo, analyste sportif basé à Butembo, ses performances restent encourageantes malgré un contexte local particulièrement difficile. Dans son analyse, Marc revient sur l'exploit du DC Virunga de Goma qui réussit sa toute première participation africaine, le retour du tout-puissant Mazembe sur la scène continentale, mais regrette l'élimination précoce du football club Les Aigles du Congo de Kinshasa, qui de nouveau sorti de ses premiers tours. Face au retard accumulé dans les lancements de la Lina Foot, Marc Moulin doit lancer un appel pressant à la FECOFA pour l'organisation rapide du championnat national, condition indispensable pour permettre à nos ambassadeurs d'aborder la suite de la compétition avec du rythme dans les jambes. On l'écoute dans cet extrait.
15: Le bilan des clubs congolais lors de ce premier tour préliminaire des compétitions interclubs de la CAF a été un bilan réussi parce que sur les 3 clubs qui étaient concernés par le tour préliminaire, 2 se sont qualifiés pendant que le FC Les Aigles du Congo a encore une fois trébuché dès le premier tour. Et pourtant, c'est une équipe qui a des joueurs expérimentés. Le niveau affiché par Mazembe et le dernier club Virunga, un niveau quand même qu'on peut qualifier de bon niveau, que Mazembe revient de force. Mais il y a toujours ce souci-là en RDC. Le championnat n'a pas encore débuté. Dans presque tous les autres pays du continent, leurs championnats nationaux ont déjà débuté, mais chez nous, ça cale encore, on ne sait pas pourquoi. Je crois que la FECOFA et la Ligue Foot, pour aider ces équipes, doit juste démarrer les championnats de la Ligue Foot, parce que c'est avec ces matchs-là que ces équipes seront à jambes pour accompagner ces clubs. C'est de débuter avec les championnats.
13: Pour rappel, en l'absence de calendrier pour la nouvelle saison sportive en République démocratique du Congo, les clubs congolais doivent se contenter de simples rencontres amicales pour maintenir leur forme. Le deuxième tour préliminaire, ultime étape en va la phase de groupe, se disputera du 16 au 18 octobre pour le match aller et du 23 au 25 octobre pour le match retour. À Luc Deschambio de la CAF, le tout-puissant Mazembe affrontera le Tunisien du club africain. À Coupe de la Confédération, le DC Virunga de Goma sera opposé aux Ankolais du 1er d'agosto, tandis que l'association sportive Maniema Union de Kindu croisera les fers avec Kabush Cop, une autre formation ankolaise. Pour finir, amis sportifs, en dehors de l'heure des Jeux, le chef de division des sports et loisirs au Nord Kivu, Kampal Josué, appelle l'ensemble des sportifs de la province au strict respect des mesures barrières contre la maladie à virus Ebola. Il a lancé cet appel ce jeudi 17 septembre à Oicha lors de sa mission de service consacrée notamment à la pose de la première pierre des travaux de construction de la clôture du stade Tata Mouvingi. Kampal Josué demande aux sportifs de faire preuve de patience et d'attendre la stabilisation, d'attendre alors la stabilisation de l'épidémie en va la reprise des activités sportives. Il rappelle que la suspension des activités sportives découle de l'arrêté du gouverneur du Nord Kivu, le général-major Kakule Somo Evariste, une mesure qui doit être respectée par tous. Amis sportifs, c'est par là que nous bouclons complètement cette chronique sportive. Merci à vous toutes et à vous tous de l'avoir écouté.
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17: Salut auditeurs, auditrices de RTVH. Nous démarrons cette revue de presse avec le Journal des Nations. Ce média revient sur les échanges à Genève entre le ministre congolais du commerce extérieur, Julien Paluku Kavungia, et la directrice exécutive du cadre intégré renforcé, Aissatou Diallo. Les discussions ont porté sur la finalisation du document de programme pays de la RDC. Cette nouvelle phase met l'accent sur le renforcement des capacités productives dans plusieurs filières prioritaires, notamment l'huile de palme, le soja, le manioc, le cacao et le café. Dans le même cadre, RTVH.net titre, je cite, Genève, au forum de l'OMC, Julien Paluku défend les économies vulnérables face à la crise du détroit d'Hormuz, fin des citations. Intervenant dans deux panels consacrés à la protection des économies vulnérables face à la crise d'Hormuz et au commerce inclusif dans le secteur minier, le ministre congolais a appelé les pays les moins avancés à miser davantage sur les initiatives locales pour mieux faire face aux chocs mondiaux. Passons à présent aux faits divers. À Beni, topactunews.com revient sur l'incendie qui s'est déclaré dans la nuit de mercredi à jeudi 17 septembre vers 0h30 au grand parking de la ville dans le quartier Biatou. Le sinistre a causé d'importants dégâts matériels. Plusieurs équipements électroniques, dont un émetteur radio et des ordinateurs, ont été détruits. Les bâtiments abritant la radio-télévision à Manikivu RTK a également été sérieusement endommagé. Pour sa part, grâcevoicefm.com précise que la police nationale congolaise est intervenue avec l'appui de l'unité anti-incendie de la MONUSCO. Cette mobilisation a permis de maîtriser les flammes et d'empêcher leur propagation aux installations voisines. Aucune perte en vies humaines n'a été enregistrée. Les circonstances exactes restent cependant à établir. Étoileducongo.net indique que les services compétents poursuivent les investigations afin de déterminer l'origine du sinistre et de préciser l'étendue des dégâts. Sur les fronts sécuritaires, dans le Nord Kivu, Radio Moto Oisha évoque la reprise de plusieurs localités par les FARDC appuyées par les Wazalendo après des combats avec les rebelles de l'FCM 23. Après avoir repris la position stratégique de Miko, les forces gouvernementales et leurs alliés ont également récupéré plusieurs villages du groupement Ufamandu Ier, notamment Katunda, Remeka, Miano, Kaleta et Kasake, dans les environs d'Engungu. Afin, à Goma, RTVH.net signale l'enlèvement présumé d'une centaine de jeunes au marché de Kituku dans le quartier Keshiro. Le conseil communal de la jeunesse accuse l'AFC M23 d'enrôlement forcé. Son président, Jules Ngeleza, affirme que les faits se sont produits mardi 15 septembre lors d'une opération qui aurait duré plus d'une heure. Les victimes, parmi lesquelles figureraient des enfants de moins de 10 ans, auraient été embarqués de force à bord de 6 véhicules. C'est la fin de cette revue de presse. Merci de votre fidélité et de votre attention. Merci également à notre technicien pour son accompagnement technique. À très bientôt. Restez avec RTVH.
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18: 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Bienvenue à cette page météorologique sur votre radio. De pluie légère, c'est le temps prévu pour la journée de ce vendredi 18 septembre 2026. L'avant-midi, soit de 6h à 12h, la température ressentie varie entre 17 et 22 degrés Celsius. L'humidité bouge entre 80 et 97%. Les vents soufflent vers le sud-est avec une vitesse de 4 km par heure. L'après-midi, soit de 12h à 18h, la température bascule entre 19 et 22 degrés Celsius. L'humidité nage entre 76 et 92%. Le vent prend la direction du nord-est sous une vitesse de 4 à 7 km par heure. Enfin, la soirée, soit à l'intervalle de 18h et minuit, la température est évaluée entre 17 et 19 degrés Celsius. L'humidité, elle, passe de 93 à 96%. Le vent pendant ces temps souffle vers l'est avec une vitesse constante. Le soleil s'élève à 5h54 et se couche à 18h01, tandis que la lune s'élève à 10h40 pour se coucher à 23h03. En bref, retenez que la journée de ce vendredi s'annonce humide, le port de par-dessus ne générera pas du tout. C'est la fin de cette page météorologique. Merci infiniment à vous tous, auditeurs et auditrices, de l'avoir écouté. Bonne suite des temps chez vous.
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25: Bonjour,
23: Horizon,
25: vous êtes la voix des sans voix, la société civile noyau de Kimemi, et vous venez de prendre part à l'élaboration et validation du budget de la commune Kimemi pour l'exercice 2026-2027. Vous venez de faire un débat et formuler des recommandations. Quel sera le rôle de la société civile pour l'exécution de ce budget?
26: Alors, le rôle de la société civile dans l'exécution du budget reste le même, c'est-à-dire nous accompagnons l'autorité communale dans ses fonctions pour la matérialisation du budget de la commune. Et ici, la grande nouveauté pour la commune Kimemi, c'est le fait que l'autorité de la commune vient d'accepter de réaliser au moins un projet par quartier, ce qui était contraire aux autres années. Dans tous les 8 quartiers de la commune, nous venons de retenir au moins un seul projet qui sera exécuté à 2027. C'est-à-dire, en fait, comme il y a beaucoup de soucis dans l'exécution des budgets des ETD, par exemple, pour Kimemi, on est à moins de 30% d'exécution pour le budget 2026. Nous pensons que le fait de retenir un projet par quartier va encore booster le développement de la commune de Kimemi.
25: L'autorité a toujours reproché les assujettis de ne pas s'acquitter pleinement de leurs devoirs. Et quel sera votre rôle de part et d'autre pour la redevabilité, mais aussi pour la communauté, pour qu'elle puisse appuyer l'autorité communale?
26: Alors, si nous sommes à 30% de réalisation, c'est-à-dire les partenaires ont pu payer leurs taxes et leurs impôts, je crois que le contexte actuel fait que les gens se retrouvent devant une difficulté de payer leurs impôts et leurs taxes à 100%. Et la société civile a encore une fois pour rôle de continuer à sensibiliser les partenaires de l'État pour que ces derniers puissent payer leurs taxes et leurs impôts. Donc, nous sommes épaules entre la population et les autorités locales. Et toutes les difficultés de la communauté, nous les apportons auprès de l'autorité locale. Et au même moment, nous demandons, nous sollicitons les partenaires de l'État de payer leurs taxes et impôts pour le bien de la commune. C'est-à-dire, nous pensons que la société civile va continuer à sensibiliser, va continuer à accompagner le bourgmestre et son équipe pour que le budget 2027 soit réel. Vous serez d'accord avec moi que depuis l'année passée, la commune n'a jamais réussi de rétrocession ni de la province, ni au niveau national. Alors ça pose un problème. Or, le montant de la rétrocession est presque la moitié du budget de la commune. Et maintenant, lorsque vous avez déjà 0% réussi comme rétrocession, cela pose problème. Donc, et nous avons demandé au service des finances, au service des budgets de la commune, de planifier les activités qui sont réalisables. Si une fois il y a rétrocession, on organisera encore une autre séance pour un budget participatif, si il y a rétrocession.
25: Avez-vous quelque chose à ajouter?
26: Bon, on demande aux opérateurs économiques qui sont assujettis au paiement des taxes et impôts de la commune d'avoir confiance à l'autorité communale de payer leurs taxes et impôts pour le développement de la commune.
25: Et pour l'autorité, il doit être redevable.
26: Et pour l'autorité, c'est de continuer à organiser des séances de redevabilité. C'est-à-dire, pour la prochaine séance de redevabilité, on va suggérer à l'autorité d'appeler plusieurs couches qui habitent dans tous les quartiers de la commune, ce qui va faire un bon débat, parce que là, on sera en face de l'autorité. Et là, ça sera l'occasion de dire à l'autorité, dans notre quartier, voici ce qui a marché, voici ce qui n'a pas marché.
25: Monsieur Jacques Soubassa, la radio-télévision Autorizo vous dit merci d'avoir répondu à ces questions.
26: C'est à moi de vous remercier.
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1: Je m'appelle Mohindo Nourou Chadran. J'étudie au complexe scolaire Agora, 6e année 1.
2: Le lundi, c'était la rentrée scolaire. Comment vous vous étiez senti?
1: Je m'avais senti bien. Parce que j'avais demandé la classe. Je suis en 6e année.
2: Alors, les premiers jours-là, quand vous êtes arrivé ici à l'école, est-ce que vous aviez rencontré des amis?
1: Oui.
2: Par exemple, qui?
1: Par exemple, Soli, Jordan, Kalinda.
2: Quand vous aviez vu ces amis-là, qu'est-ce que vous aviez fait ensemble?
1: Nous avions joué.
2: Et vous avez joué quel jeu?
1: Le jeu de ballon.
2: Et les dimanches-là, à la veille de la rentrée scolaire, qu'est-ce que les parents avaient dit?
1: Les parents avaient dit de nous forcer.
2: Et ils étaient prêts que vous puissiez venir ici à l'école?
1: Oui.
2: Qu'est-ce que vous venez d'étudier?
1: Nous venons d'étudier les parties du corps humain. Par exemple, la tête, qui contient les yeux, les oreilles, la bouche, les joues, les manteaux, les cheveux, les flancs, et ici de suite.
2: Et après cours, qu'est-ce que vous faites à la maison?
1: Après cours, nous mangeons. Nous partons à la source.
2: Qu'est-ce que vous dites à vos enseignants?
1: Je dis à mes enseignants, courage de nous enseigner.
2: Et aux parents?
1: Aux parents, nous disons courage de payer pour nous les frais scolaires.
3: Je m'appelle Kavra Moulinda Sarah. J'étudie au complexe scolaire à Gora, à 5e année primaire.
2: Depuis que vous avez commencé les cours, qu'est-ce que vous avez déjà étudié?
3: Nous avons déjà étudié les parties du corps humain.
2: Est-ce que vous pouvez vous souvenir de quelques parties du corps humain?
3: Oui.
2: Par exemple?
3: Par exemple, la tête. Mm-hmm. La tête a des grandes parties. Mm. Nous avons le crâne et la face. La tête, nous avons le tronc qui contient les seins et les dos. Mm. Nous avons les membres qui contiennent les pieds et les bras.
2: Les premiers jours quand vous étiez arrivé ici, comment vous étiez senti?
3: Je me sens bien.
2: Qu'est-ce que vous aviez fait avec les amis ici?
3: On avait joué.
2: Quel type de jeu vous aviez joué?
3: Le kangé.
2: Après cours, quand vous retournez à la maison, qu'est-ce que vous faites actuellement?
3: Actuellement, je vais à la source. Je lave mes souliers, je les suive mes uniformes.
2: Et donc, vous n'étudiez pas à la maison? Vous ne revoyez pas vos cours?
3: J'étudie.
2: Vous étudiez par exemple quel cours à la maison actuellement?
3: Sciences anatomie.
2: Qu'est-ce que vous dites aux enseignants?
3: Je dis merci.
2: Et aux parents?
3: Aux parents aussi, je dis merci de payer pour nous les frais scolaires.
4: Je m'appelle Kassé Kavit Ngelik, étudie au complexe scolaire Agora.
2: Et vous êtes en train d'étudier, ça fait combien de jours?
4: Ça fait 3 jours.
2: Depuis que vous avez commencé, qu'est-ce que vous avez déjà étudié?
4: Nous avons déjà étudié le français.
2: Le français. Qu'est-ce que vous avez appris en français?
4: Vous avez appris la lecture.
2: Alors les premiers jours, le lundi là, qu'est-ce que vous aviez fait les premiers jours aussi avec les amis?
4: Nous avons joué.
2: Vous avez joué quel jeu?
4: Le jeu Kangé.
2: Et après cours, qu'est-ce que vous faites à la maison?
4: Moi, j'arrive, on me donne la nourriture, je refuse mes habits, je vais les suivre, les souliers.
2: Alors, qu'est-ce que vous dites aux enseignants qui sont en train de vous enseigner?
4: Je dis merci.
2: Et qu'est-ce que vous dites aussi aux parents?
4: Je dis merci de payer pour moi les frais scolaires.
5: On m'appelle Kavracia Toura Précieuse. J'ai étudié au complexe scolaire Agora.
2: Qu'est-ce que vous avez déjà étudié comme cours?
5: Le français.
2: Qu'est-ce que vous avez vu en français?
5: On a étudié français, lecture, expliqué.
2: Lecture, explication.
5: Oui.
2: Les premiers jours aussi, quand vous étiez arrivé ici, comment vous étiez senti?
5: Je me sentais très bien.
2: Et qu'est-ce que vous aviez fait ces jours-là avec les amis?
5: On a joué.
2: Quel jeu?
5: Le jeu de Kangé.
2: Qu'est-ce que vous dites aux enseignants?
5: Je dis aux enseignants merci de m'encadrer.
2: Et qu'est-ce que vous dites aussi aux parents?
5: Je dis aux parents merci pour payer pour moi les frais scolaires.
2: Merci. Est-ce que vous avez une récitation que vous pouvez nous réciter?
5: Oui. Je suis une fille. Quelle taille as-tu? J'ai une petite taille. Comment est tes cheveux? Mes cheveux sont longs. Comment est tes habits? Mes habits sont propres.
6: Je m'appelle Fridanga Angor de Petro. J'étudie au combat scolaire à Agora, à première année.
2: Et qu'est-ce que vous êtes en train de faire ici à Agora?
6: Nous sommes en train d'étudier.
2: Et vous avez déjà étudié quel cours?
6: Nous avons déjà étudié les orteils, les pieds, les fesses, la tête, les cheveux, les mains, la poitrine.
2: Pendant la récréation, quand vous jouez quel jeu?
6: Les kangé.
2: Qu'est-ce que vous dites à votre enseignant?
6: Nous disons merci à l'enseignant.
2: Et le nom de l'enseignant, c'est qui?
6: C'est Rosette.
2: Rosette, hein? Et à la maison, quand vous rentrez à la maison, qu'est-ce que vous faites là?
6: Je lave mes chaussettes et je lave les chaussures de ma mère et les enfants.
2: Qu'est-ce que vous dites alors à maman?
6: Maman, je

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Junior Ikomo na Luanda. Wabe Lorango, Doris Kalala de Money Top Model.

Utatendai. Orphée Chimbadi l'avocat. Président Ali Nokizaza. Antonio Soare, le président des présidents à Conakry. Honorable Romy Oyo. Sati Bamba, Anouchka Obezo, Brahim Regis, Paulette, Joël Makoubili. Jojo Ngonda Imene. Honorable Alita Chamala. Feli Tyson, encore et toujours.